Hey, merci d'être bien branché sur les ondes de Flow FM 96.5. Vous écoutez l'émission la plus hot des ondes, soit les années vinyles, au microphone, à la sélection musicale. Yves Chabanel, toujours un immense plaisir de vous partager cette musique que l'on aime tous, puisque d'après vos commentaires, c'est très apprécié. Oui, maintenant, qu'est-ce qu'on écoute? De la bonne musique, évidemment.

0: pardonnez-moi cet écart de conduite. Ça arrive à tout le monde d'éternuer. Maintenant, oui, que dis-je? Prochaine séquence. Les Beach Boys avec Wendy. Suivra les High Numbers, premier 45 tours de ce groupe en 64, qui ne fera qu'un seul disque sous le nom des High Numbers et prendront le nom de Who définitivement par la suite. Les Rolling Stones avec Dandelion. Et bon, si vous connaissez un peu l'anglais, ceci veut dire pissenlit. Et c'était le prénom de la fille de Keith Richards. Bon, c'est pas très joli, mais original quand même. Mais quand, Keith Richards et sa tendre épouse jugée inapte à élever un enfant, c'est la grand-mère qui a hérité de la garde et qui s'est empressée de changer le prénom de la floune. Maintenant, Plume avec Dis-moi, c'était sur Autopsychanalysé en 83. Mais, à tout seigneur, tout honneur, notre ami Paul McCartney, qui souffle 84 chandelles aujourd'hui même, a l'été 76. McCartney a passé tout l'été, au sommet du hit-parade avec deux chansons, Let Him In et celle qu'on écoute, Silly Love Songs, les deux extraits de l'album Speed Ensemble.
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Merci d'être à l'écoute de la meilleure émission des ondes. Et ça, c'est pas moi qui le dis, là. Oui, c'est moi qui le dis. 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Maintenant, bon, dimanche, trois événements que l'on fêtera. Bon, fêter avec un F minuscule, si vous voulez. La fête des pères, la fin de l'année scolaire et l'arrivée du printemps. Tout ça dans une même émission. Et jeudi prochain, le 25, ce sera le lendemain de la Saint-Jean, et Les Années Véniles sera entièrement meublé de chansons québécoises. Oui, mes amis, de 19h à 21h, 100% chansons québécoises, et ça, juste pour vous et gratuitement. Oui, encore

Oui, l'été, pas le printemps. Bon, mêlez le gars, hein? Quand t'as plusieurs choses en tête, voilà ce qui arrive. Donc, dis-je, encore quelques 25 minutes à passer ensemble, tâchons de bien les passer. On entendra, oh, que des bonnes chansons, évidemment. Historic Pitting, Shirley Bassett avec un thème de James Bond. Et en 67, Cher chantait The Beat Goes On. Da da da da ni. 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Pardon, cet écart de conduite. Et on a également Catch My Disease de Ben Lee. C'est extrêmement rythmé, attention. Et un air de wop avec I Saw Linda Yesterday de Dickie Lee. Maintenant, c'est nul autre que John Mellencamp qui donne le coup d'envoi de cette prochaine quintette avec Lonely On Air.

Bon, une dame qui m'écrit que son mari dansait au rythme des années vinyles. Bon, le si jamais vous ne dansez pas en écoutant les années vinyles, c'est que soit que vous avez un problème ou le DJ a un problème. Donc, il y a problème. Pour éviter tout problème, veuillez danser. Je vous rappelle que l'émission vous revient deux fois la semaine, jeudi 19h-21h, dimanche 17h-21h, et ce dimanche, on célèbre trois événements. L'été, la fête des pères et la fin de l'année scolaire. À ne pas manquer, soyez-y, je compte sur vous. Maintenant, à 21h pile, mon ami Pascal Paradis et le Paradis du métal s'emparera des ondes de Flow FM. Mais pour l'heure, on écoute quoi? Le premier succès de McCartney en solo. Le premier succès, j'entends par là numéro 1 au hit parade. Uncle Albert, paru sur l'album Ram. C'est une chanson en trois mouvements. Comme Ben on the Run Lee et la face 2 d'Abbey Road, la fin des Beatles. Donc oui, assez parlé, je vous reviens après cette chanson avec le mot de la fin.

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1: Oui, je suis très content de vous retrouver pour cette autre deux heures de musique métal à Flow FM. En milieu d'émission, on aura un double jeu avec la formation August Burns Red. Et dans le premier segment, on écoute une nouveauté de Mastodon du Metallica. Et à l'instant, voici Evergrey, The World is on Fire.

C'est Metallica, If Darkness Had a Son. Juste avant, on a eu du Mastodon avec Your Ghost Again. C'est une nouveauté, une pièce en hommage au guitariste Brent Hinds, qui est décédé l'année dernière. À venir, on aura le groupe de la Californie Warbringer avec The Sword and the Cross. Et à l'instant, c'est une nouveauté de la formation suédoise Self-Deception. C'est la pièce-titre de leur plus récent album. Voici One of Us sur Flow FM 96,5.

La formation néerlandaise Martyr avec Darkness Before Dawn dans le paradis du métal à venir dans le prochain bloc. On aura du Lamb of God avec Parasocial Christ, Body Snatcher avec The Maker et on débute ce segment avec un groupe de l'Abitibi en nouveauté. Legends of Decadence, c'est tiré de leur nouvel album No Road Left to Burn. On écoute la pièce Pèlerinage.

C'était la formation Body Snatcher avec The Maker dans le paradis du métal. À venir, on aura le groupe allemand Nargeroth, la pièce Metal Art, du Connecticut Boundaries avec Skies Cast Amber Black. Et on part ça avec le groupe de la Floride Dark Divine, c'est tiré de leur récent album Undead Melody. Voici Fading Away.

Ben ça, ça brasse pas à peu près. C'était la formation Boundaries dans le paradis du métal. On aura un double jeu dans quelques minutes avec la formation August Burns Red. Pour l'instant, c'est une reprise de Sum 41 par Electric Callboy avec la participation de Frank Zumo, justement batteur de Sum 41. Voici Stereo.

La formation Hockey Volcan avec depuis des siècles et des siècles. C'est l'heure du double jeu ce soir avec August Burns Red. C'est un groupe de la Pennsylvanie qui a été formé en 2003. On va écouter Invisible Enemy. C'est tiré de l'album Phantom Anthem sorti en 2017 et de leur plus récent album, leur 11e Season of Surrender. On écoute The Nameless. Double jeu avec August Burns Red.

formation de Montréal, Burning the Oppressor, c'était sans pitié. C'est bien parti pour le paradis du métal qui se poursuit jusqu'à 23h. Dans le prochain segment, on aura la chanteuse Taria tirée de son nouvel album, Frisson Noir, malgré le titre. Il n'y a aucune pièce en français là-dessus. On va écouter The Trace Outlives, la formation Bear avec Lacerate et à l'instant le groupe de la Mongolie en nouveauté de Who. Ils vont sortir leur nouvel album Hunt On, plutôt le 24 juillet. C'est un troisième album. Voici The Real You sur Flow FM 96.5.

La formation Bear, c'était Lacerate. Qu'est-ce qui s'en vient? Dans les prochaines minutes, un groupe danois, Crown the Beast, avec Human Target. On aura une nouveauté d'un groupe québécois qui a pour nom Les Chatons. On va écouter Belle Journée. Et pour partir ce bloc de trois pièces, le groupe de l'Angleterre, God Trim, c'est une nouveauté tirée de leur troisième album, Projections. Voici Truth in My Own.

C'est le groupe québécois Les Chatons avec Belle Journée. Ils vont sortir un premier album au cours du mois d'août, à la mi-août, la 4 chez vous. Le 14 août, ce sera Miaou Metal, donc à surveiller du côté de la formation québécoise Les Chatons. À venir, du Lord of the Lost avec Wednesday 13, I Hate People. Un groupe de Montréal, Summon the Goddess, Please Bury Me. Et on débute ce segment avec le groupe français de Scalar Process. Voici Far From the Flesh.

C'était la formation Summon the Goddess avec Please Bury Me. C'est presque la fin pour l'émission de ce soir. Je vous souhaite une excellente fin de soirée. On se dit à la semaine prochaine. Voici Avatar, nouveauté avec Crying Fire.

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1: Il est 6h37 sur les ondes de Flow 96.5. Bienvenue dans deux crèmes un sucre. J'espère que vous allez bien. J'espère que vous avez passé une belle semaine. Il vous en reste une. Et pour ceux qui sont à l'école, pour les enfants qui écoutent ce matin, bonne dernière d'école aujourd'hui. Déjà les vacances scolaires, mais il semble que l'école vient juste de recommencer au mois de septembre. Et voilà que nous sommes déjà aux grandes vacances d'été. Deux gros mois à se pogner le beigne et à ne rien faire et à relaxer. Donc voilà, c'est vous en reste pas gros. C'est probablement même des demi-journées pour la plupart, là. Même ceux qui sont au secondaire, ben bons examens pour ceux qui auraient des derniers examens finalisés avant la fin de l'année scolaire. Voilà, il fait 8 degrés présentement sur Rimouski ainsi que la Mid-6. Il pleut, évidemment. Pluie intermittente annoncée pour aujourd'hui avec un gros 10. Ce sera cette nuit 7 degrés avec la pluie intermittente. Pour la fin de semaine, il annonce la pluie samedi avec 15. Ça se dégagera pour la soirée et pour faire place dimanche à une belle journée d'alternance soleil-nuage avec 17 au maximum. Voilà pour la météo de la fin de semaine. Et maintenant, dans le vif du sujet, aux éphémérides du jour, le 19 juin et le 171e jour de l'année 2026. On célèbre également le 19 juin 1464. Le roi Louis XI de France signe l'édit de Luxi, oui, créant les premiers services postaux organisés au monde. Environ à tous les 16 kilomètres, on voit avec des dépôts de chevaux réservés au service du roi envoie le courrier. C'est le 19 juin 1623, Clermont-Ferrand Blaise Pascal, l'un des plus grands génies scientifiques français, mathématicien, physicien, philosophe, moraliste et théologien. Pascal invente la première calculatrice mécanique, développe aussi la théorie moderne des probabilités et élabore le théorème de Pascal. Le pape François le décrit comme un infatigable chercheur de vérité. Il a consacré sa vie à rapprocher la raison de la foi. Il mourra prématurément à 39 ans, le 19 août 1662, du côté de Paris. Le 19 juin 1865, le général de l'Union Gordon Granger arrive à Galveston, au Texas, et lit la proclamation d'émancipation annonçant la fin de l'esclavage légal dans le dernier État confédéré. Ce jour est désormais connu sous le nom de Juneteenth, célébrant la liberté des Afro-Américains aux États-Unis. Par la suite, en 1953, le 19 juin 1953, les époux Julius et Ethel Rosenberg, membres du Parti communiste américain, meurent sous la chaise électrique aux États-Unis, condamnés à mort pour espionnage et sont accusés d'avoir livré à l'URSS les secrets de la bombe atomique. Cet événement marque un des moments les plus sombres de l'affaire d'espionnage pendant la guerre froide. Le 19 juin 1991, on termine là-dessus, Pablo Escobar, chef du cartel de Medellin et célèbre trafiquant colombien, se rend aux autorités colombiennes. Cet événement marque donc un tournant dans la lutte contre le narcotrafic en Amérique latine. Il est 6h41. Pause commerciale, musique, autre pause commerciale. On retrouve les nouvelles d'Alphonse et l'heure de 8h.

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0: à toutes et à tous, bienvenue à votre bulletin de nouvelles régional sur Flow 96.5. Ici, Alphonse Logo, au micro. Dans l'actualité ce jour, l'investiture de Pascal Béroubé, député de Matane-Matapédia, Lamitis, pour les prochaines élections provinciales. En attendant de revenir sur cette investiture, le député a publié dans les médias ces dernières heures son propre bilan pour le mandat 2022-2026. Un mandat marqué, dit-il, par des investissements structurants, des gains importants pour le maintien des services et des avancées concrètes dans l'ensemble des secteurs de la circonscription. Pour la Mitis, Pascal Béroubé met l'accent particulier sur le financement de 2,8 millions de dollars du gouvernement du Québec obtenu pour Saint-Donat, le retour du programme de charpenterie-menuiserie au CFP Montjoly-Mitis, l'obtention de l'aide financière de 2 millions de dollars pour l'abattoir de Louisville, les travaux de l'aménagement de la route 132 et construction d'un nouveau pont à Grand-Mitis. Il rappelle aussi qu'avec l'adoption du projet de loi 3 à la toute fin de la session parlementaire, les limites de sa circonscription demeureront inchangées. Ainsi, les 5 municipalités de la Mitis qui étaient sous le coup d'être transférées à la circonscription de Rimouski, Sainte-Luce, Saint-Donat, Saint-Gabriel, Les Hauteurs et Saint-Charles-Garnier demeurent dans la circonscription qui portera désormais le nom de Matane-Matapédia-Mitis dès la prochaine élection. La ville de Rimouski a procédé mercredi après-midi à la première pelletée de terre officielle du projet de construction du stade multisport. C'était en compagnie des clubs sportifs et des représentants de Onco Bâtiment et LFG Construction. Situé en plein cœur du complexe sportif Guillaume Leblanc, le futur stade multisport comprendra un terrain synthétique, une piste de course suspendue permettant de pratiquer le soccer, le baseball, l'athlétisme et plusieurs autres sports. Le stade sera disponible début 2028 avec son inauguration. Après cette première pelletée, l'entreprise responsable de la construction procédera aux travaux d'excavation jusqu'à mi-août, suivi du remblai et l'infrastructure du stationnement jusqu'à fin septembre. S'enchaîneront ensuite les travaux de structure et d'enveloppe du bâtiment jusqu'à fin 2026, les travaux d'aménagement intérieur et extérieur, de mise en service et réception du bâtiment finiront à l'été-automne 2027 avant la prise de possession et l'aménagement précédant l'inauguration. Après le coup d'envoi officiel mardi dernier à Rimouski du Technovan, le tout nouveau projet roulant de Technosciences, nous vous le disions, la grande aventure scientifique va se poursuivre dans plusieurs municipalités et toute la période estivale. Dans la MRC de la Mitis, cet été, le Technovan fera 3 arrêts. Hubert Héberge.
1: Cette semaine, dans la foulée du lancement du nouveau véhicule permettant à l'équipe de Technosciences d'offrir l'opportunité aux jeunes de toutes les localités de l'Est du Québec de vivre des activités scientifiques, l'équipe a révélé que 3 municipalités de la Métis auront la visite de la mini-fourgonnette. Madame Félicia Lauzon, coordonnatrice des projets spéciaux de Technosciences Est du Québec, donne les détails.
2: De base, le Technovan, ça vient d'un rêve, le rêve de faire vivre la science au plus grand nombre de jeunes possible. Dans les camps de jour, les festivals, dans tout événement où que les gens n'ont pas besoin de se déplacer pour venir nous voir. Donc, dépendamment de leur situation géographique ou socio-économique, nous, on va directement à eux et faire les activités avec eux. Et en effet, on va également visiter la Métis, surtout avec les camps de jour de Saint-Luce, Saint-Donat de Rimouski et Saint-Gabriel de Rimouski, qu'on va visiter au début du mois de juillet.
1: Selon Mme Lauzon, les activités proposées aux jeunes toucheront l'environnement ainsi que la robotique.
2: C'est vraiment axé sur la robotique et sur l'environnement. Donc, les jeunes sont appelés à utiliser des robots avec une connotation un peu environnementale. Donc, c'est un peu des apprentis environnementaux qui vont venir résoudre des défis en lien avec l'environnement dans lequel ils se trouvent et ils doivent résoudre ces défis en utilisant le travail d'équipe, la résolution de problèmes et donc de persévérer face à ces défis-là tout en apprenant la programmation robotique.
1: Pour l'équipe municipale de Saint-Gabriel de Rimouski, il était important que les jeunes de leur camp de jour vivent des expériences expériences variées. Madame Emmanuelle Charrette, responsable des loisirs et de la culture de la municipalité, explique.
3: C'est important, dans le fond, pour nous d'offrir des activités qui sont sportives, artistiques, qui parlent aussi de la science et des expériences, les découvertes que les jeunes peuvent faire. Ça leur permet de découvrir de nouvelles choses, de vivre de nouvelles expériences aussi, là.
1: C'était Hubert Héberge du programme IJL pour Flow FM.
0: Rimouski a accueilli en fin de semaine dernière le championnat provincial d'escrime 2026 de fin d'année avec près de 400 athlètes et dirigeants de la discipline. Organisé par le club d'escrime Les Pirates de l'Est en collaboration avec la Fédération d'escrime du Québec, les compétitions ont mis en vedette les trois armes olympiques, à savoir l'épée, le sabre et le fleuret. Pour cette première en 21 ans d'existence, le club d'escrime Les Pirates de l'Est se tire le chapeau pour une belle organisation, avec surtout plusieurs distinctions pour les athlètes de Rimouski. Lise Pelletier, présidente du club Les Pirates de l'Est de Rimouski, nous parle de ce succès.
4: Donc, au niveau de la participation des pirates, là, ça a été vraiment, vraiment bien. Et puis, au niveau des résultats aussi, je dois avouer qu'il y a plusieurs pirates qui ont très bien figuré, et plusieurs sur le podium aussi.
5: Je vois que vous hésitez à dire les meilleurs résultats que vous-même vous avez engrangés.
4: Oui, mais bon, pour ma part, oui, ça s'est bien passé. J'ai eu la médaille de bronze à l'épée féminine et la médaille d'or dans les 60 ans, parce que chez les vétérans, on subdivise un peu les catégories d'âge de 40, 50, 60. On fait un combiné, mais on divise aussi ensuite. Et puis, bon, sabre aussi, ça s'est bien passé. Je suis bien contente, mais aussi Mme Guillemard, qui est Céline, qui a été première chez les femmes vétérans, première chez les 40 ans. Cinquième au niveau senior aussi. On a Élie Martineau qui est arrivé troisième chez les seniors garçons. On a Clovis qui est arrivé troisième, Éloi quatrième, Annabelle Lamoureux qui est arrivée première chez les 3A. On a Jérémy Vanesté aussi en fauteuil qui est arrivé troisième à l'épée. Et tous les autres qui ont aussi très bien performé là, sans nécessairement être sur le podium.
0: Et ce sera tout pour ce bulletin de nouvelles. Merci de l'avoir suivi. 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
6: Bonjour, ici Karine Matheux. Voici les informations. Les pourparlers prévus aujourd'hui entre les États-Unis et l'Iran en Suisse ont été annulés. La Maison-Blanche a annoncé que le vice-président des États-Unis, J.D. Vance, annulait son déplacement. Cette rencontre devait marquer le début des négociations concernant la mise en œuvre du protocole d'accord signé mercredi par les deux pays. Pendant ce temps, les hostilités se poursuivent entre Israël et le Hezbollah. Les frappes de l'armée israélienne la nuit dernière dans le sud du Liban ont fait 18 morts. Au pays maintenant, les travaux parlementaires ont pris fin à la Chambre des communes pour la pause estivale. Le leader parlementaire du gouvernement, Stephen McKinnon, a fait adopter une motion d'ajournement en ce sens. La motion libérale concrétise aussi des bâillons pour faire adopter certains projets de loi, dont C-22, qui vise à permettre aux forces de l'ordre d'accéder à certaines données des plateformes numériques. L'enjeu du coût de la vie a aussi retenu l'attention lors de la période de questions. La reprise des travaux parlementaires est prévue le 21 septembre. Le ministre québécois de la Culture et des Communications, Mathieu Lacombe, en a surpris plus d'un hier en annonçant qu'il va quitter la vie politique à la fin de son mandat l'automne prochain. Élu en 2018 député de Papineau, en Outaouais, où il pratiquait alors le journalisme, Mathieu Lacombe a été ministre de la Famille pendant le premier mandat de la CAQ et passa à la Culture en 2022. En terminant, l'équipe canadienne de soccer a remporté une victoire écrasante de 6-0 face au Qatar à son deuxième match du tour préliminaire de la Coupe du Monde. Jonathan David a réalisé un triplé. Le Canada obtient sa première victoire en trois présences au Mondial depuis 1986. La victoire est toutefois assombrie par la blessure d'Ismaël Koné. Voilà, c'était les informations.

0: possibilité d'inverse. Il est 7h10.
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1: 7h15 sur les ondes de Flow 96.5. Bienvenue dans le crème à sucre. J'espère que vous allez bien, que vous passez un bon tout début de vendredi. Moi, je suis avec vous, je suis aux environs de 9h.

0: Et ce qui va se passer d'ici là, ben dans quelques instants, on jase d'actualité, tout de suite après l'indice d'inflammabilité, évidemment. On jase sport vers les 7h30. Par la suite, il y aura une chronique des 12 mois de flot vers 7h45. Et par la suite, ben dans l'heure de 8, vous verrez dans l'heure de 8, 7h15, indice d'inflammabilité, actualité. Indice d'inflammabilité au retour. Et après ça, ben ce sera le segment des actualités.
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0: À 7h16, voilà pour l'indice d'inflammabilité de Rimouski Matapédia, émis par la Sopfeu, qui fait cet exercice quotidiennement, qui établit un indice de danger d'incendie. Il permet d'évaluer les risques de feux de forêt et d'adopter les comportements appropriés. Donc, pour la Sopfeu dans Rimouski Matapédia, pour aujourd'hui, le risque d'incendie est à bas. Demain, même chose. Et après-demain, c'est la même. Une zone en bleu pour Rimouski Matapédia, qui signifie bas sur l'échelle de la Sopfeu. Il est 7h16.

Il est 7h23 sur les ondes de Flow 96.5. Donc, dans le segment des actualités, nous allons parler évidemment du deuxième plus gros séisme de l'histoire du Bas-Saint-Laurent, ressenti hier, de magnitude 4,4. Le plus important date de 1999. Donc, voilà, séisme de magnitude, oui. 4,4 enregistré hier vers 10h21. Selon les données de Sisme Canada, l'épicentre a été localisé dans le fleuve Saint-Laurent à environ 24 kilomètres au nord-est de Mont-Joli. Donc voilà, une profondeur d'environ 25 kilomètres qui a été ressenti au Bas-Saint-Laurent, en Gaspésie, sur la côte nord, au Nouveau-Brunswick et même à Charlottetown, à l'île du Prince-Édouard. Voilà. Sinon, ben, le tremblement de terre est considéré comme étant de force légère à modérée. Ce type de secousse ne fait généralement aucun dommage. Voilà. Le plus grand séisme à être survenu dans la région, c'est en 1999, dans le Saint-Laurent, entre Sept-Îles et Capcha. Il a atteint une magnitude de 4,5. Donc, 0,1 sur l'échelle de Richter, de plus que celui que nous avons, ressenti hier. Voilà, 2000 rapports ont été remplis sur Séisme Canada. D'ailleurs, Madame Claire Perry, sismologue chez Ressources Naturelles Canada, vous invite, si vous avez ressenti le tremblement de terre, à aller vous inscrire sur le site de Séisme Canada. Et donc, 2000 rapports ont été remplis à ce sujet jusqu'à date. Ces rapports sont importants parce qu'ils aident Ressources Naturelles Canada à mieux comprendre les modèles des mouvements du sol, et sont utilisés pour le Code national du bâtiment du Canada. C'est donc très important pour assurer que les bâtiments soient sécuritaires pour le public. Cette dernière souligne aussi qu'il est normal de ne pas avoir ressenti la secousse jeudi avant midi. Si vous vous sentez tout seul dans votre équipe, là, parce que vous n'avez pas ressenti le tremblement de terre, puis tout le monde l'a ressenti, là, ben sachez que c'est totalement normal. Musique au retour, les sports.

0: 7h31, pourquoi ne pas parler de la Coupe du Monde en ouverture de cette chronique? Ben parce que nous avons une transaction nouvelle de dernière seconde. Les Maple Leafs font l'acquisition du défenseur du Lightning de Tampa Bay, Darren Radish, et le signe un contrat de 8 ans à plus de 8 millions de dollars par saison. 22 buts et 70 points, c'est la campagne que vient d'offrir Darren Radish au Lightning de Tampa Bay. Ça sortait un petit peu de nulle part. L'absence de Victor Hedman lui a donné énormément de temps de jeu. Il a fait très mal aux Canadiens cette année, autant en séries éliminatoires qu'en saison régulière. Darren Radish est maintenant un membre des Maple Leafs de Toronto. En retour, ben, les Leafs cèdent un choix de repêchage. Nous n'avons toujours pas la confirmation quant à quel sera ce choix. Mais voilà, les Maple Leafs et le Lightning en viennent à une entente. Et Darren Radish est maintenant un membre de l'équipe avec la feuille d'érable au devant de leur chandail. C'était prévisible que Darren Radish finisse à Toronto, mais qu'il y ait une transaction avant le 1er juillet. C'est ça qui me surprend un petit peu. Est-ce que les Maple Leafs avaient peur de se le faire ravir? Est-ce que Radish a informé le Lightning que lui, peu importe, il ne signait pas à Tampa? Donc, Julien Brisebois fait ni une ni deux. Il dit, les Maple Leafs, on sait qu'ils sont intéressés. On va essayer d'avoir un choix de repêchage pour lui au moins. Donc, peut-être que c'est ce qui s'est passé dans ce dossier-là. Mais oui, Darren Radish, qui part de Tampa pour aboutir à Toronto. Radish a éclos dès cette saison. Éclos très tard. Mais quand même, il possède un tir foudroyant. Je ne pense pas qu'il soit en mesure de répéter 22 buts et 70 points dans une saison. Moi, je pense que les Maple Leafs se sont laissés aveugler par une seule bonne saison. Écoutez, il vient de Toronto, c'est probablement ce qui a fait pencher la balance, mais ça me laisse perplexe encore une fois. Pas convaincu, moi, des mouvements de personnel de John Shaker au courant des dernières journées. Donc, très hâte de voir ce qui va se passer du côté de Darren Radish à Toronto. Très hâte de voir ce que ça va donner, surtout parce que on fait encore l'acquisition de défenseurs offensifs. On a quasiment juste ça. Morgan Riley n'est pas le meilleur dans sa zone. Oliver Ekman-Larsson uniquement offensif. Là, tu vas chercher un autre défenseur extrêmement offensif en Darren Radish. Chris Tanev a à peu près 300 ans. À un moment donné, les Maple Leafs vont avoir besoin de 109, mais surtout de défenseurs plus défensifs. Par ailleurs, les rumeurs entourant Matthew Knies sont de retour. Le Canadien serait toujours intéressé à l'attaquant des Maple Leafs. Même chose pour les Rangers de Buffalo. Les Rangers de New York et les Sabres de Buffalo. Pour les Sabres, une transaction impliquerait obligatoirement Bowen Byram. Donc, pour les Rangers et pour le Canadien, on peut se douter que un défenseur serait de la partie. Un défenseur établi dans la LNH. Pour le Canadien, je dois absolument penser à Caden Goulet. Je crois que s'il y a transaction pour un gars comme Matthew Knies, c'est un gars comme Caden Goulet que le Canadien devra envoyer à Toronto. Pas question, je pense, de toucher à Noah Dobson. Évidemment, pas question de toucher à Lane Hudson. Et Mike Matheson, je crois, est trop important en termes de vétéran pour cette équipe. Caden Goulet, qui n'est même pas capable de jouer une saison au complet, même pas capable de jouer 50 matchs dans une saison, selon moi, volontiers prendre la direction des Maple Leafs, surtout en retour de Matthew Knies, là. Mais bref, et ça pourrait éviter aux Canadiens de donner un espoir comme Bryce Pickford, qui je trouve intéressant de voir son plafond offensif, mais est-ce que son jeu va pouvoir se transposer dans la Ligue nationale de hockey? J'ai très hâte de voir pour Bryce Pickford. Donc voilà pour Il y a aussi la nouvelle entourant Mike Babcock. La Ligue nationale de hockey a gracié l'ancien pilote des Red Wings et des Maple Leafs. Il pourra donc entraîner les Oilers sans souci. On attend là une confirmation des Oilers aujourd'hui et ou même au courant de la fin de semaine là. Mais voilà que Mike Babcock maintenant peut s'entendre avec les Oilers afin de les entraîner et espérer mener Connor McDavid à la terre sacrée, à la Coupe Stanley. 7h36, le Canada disputait son deuxième match de la phase de groupe à la Coupe du monde de soccer. Et quel massacre, quel match hier du Canada contre le Qatar. Je vous avais dit, le Qatar, c'est la pire équipe du groupe B. Le Canada doit sortir fort avec une victoire pour espérer terminer premier de son groupe. Et c'est exactement ce que les hommes de Jesse Marsh ont fait 16 minutes après le début de la partie. Kyle Larin, seul marqueur de l'équipe face à la Bosnie-Herzégovine, inscrit son deuxième but du tournoi. Le Canada mène donc 1-0. Par la suite, Jonathan David, qui avait un petit peu stagné là en termes de production avec le Canada lors des dernières parties internationales, inscrit son premier but finalement depuis un petit bout avec l'équipe canadienne. Par la suite, le Canada est absolument partout sur le terrain. Et ça, ben, ça permet à Jonathan David, encore une fois, de s'illustrer en fin de première demi. Donc, après une demi, c'est 3-0 pour le Canada. Par la suite, 53e minute. Quel coup, quel tacle salaud qui mène à une blessure terrible de Ismaël Koné. Jesse Marsh a confirmé après la partie que Koné ne reviendra pas dans la Coupe du Monde 2026 et devra se faire opérer au genou. Et donc, 11 minutes après ça, le Canada est bénéficiaire d'un coup franc. Et Nathan Saliba, à la 64e minute, inscrit un but et visiblement très émotif, a sorti le maillot numéro 8 d'Ismaël Koné en termes de célébration, le montré à la foule qui était présente à Vancouver, et donc ça a donné un beau moment de soccer. Et par la suite, un but contre son camp pour le Qatar, comme ça n'allait pas assez mal. Et Jonathan David, dans les arrêts de jeu, qui complète son tour du chapeau, s'il vous plaît. 6-0 Canada à la marque finale pour s'assurer du premier rang du groupe. Le Canada ne doit pas perdre par plus de 4 buts contre la Suisse, ce qui devrait normalement être correct. Donc, une défaite de 1-0, une nulle de 2-2 ou une victoire du Canada les mène donc au premier rang du groupe. C'est presque assuré que le Canada termine premier de son groupe, mais évidemment, on touche du bois, on ne veut pas leur jeter de mauvais sort pour leur match contre la Suisse, qui l'a emporté 4-1 face à la Bosnie-Herzégovine. Il est 7h39. Dans Rimouski Métis, présentement, il fait 8 degrés, 10 au maximum aujourd'hui, avec de la pluie intermittente. Ce soir et cette nuit, 7 degrés avec de la pluie intermittente. Samedi, 15 et de la pluie intermittente. Pour la nuit, 10 degrés avec des passages nuageux. Dimanche, 17 avec une alternance soleil-nuage. Et pour la nuit, 9 avec un ciel dégagé. Lundi, 20 degrés et du soleil. Et pour la nuit, 13 avec 40% de possibilité d'averse. Mardi, 17 avec de la pluie. Et pour la nuit, 11 avec des averses. Il est 7h40.
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Des 12 bas de flow. Aujourd'hui, je vous parle de l'inventaire. Quoi garder, quoi vendre, quoi donner avant le grand jour. Un déménagement, c'est pas juste des boîtes et un camion. C'est l'occasion parfaite de faire le ménage de votre vie. Avant de passer ruban adhésif, pensez inventaire. L'idée est simple. Passez chaque pièce en revue, dressez une liste de ce que vous possédez et décidez pour chaque objet s'il part avec vous ou non. On conseille souvent de procéder par catégorie, donc vêtements, livres, vaisselle, jouets, papier, pour récupérer les doublons et tout ce qui dort au fond des armoires. Ensuite, la fameuse méthode des 4 piles. Garder, vendre, donner et jeter. On garde ce qu'on utilise vraiment ou ce qui a une vraie valeur sentimentale. Ça ne vous a pas servi depuis un an? Posez-vous la question. On vend encore ce qui a de la valeur, donc meubles, électroménagers, décorations, via Marketplace, les petites annonces ou même par vente de garage. Ça aide à financer le déménagement. On donne les vêtements en bon état, les livres, les jouets, la vaisselle aux organismes ou dans des boîtes de collecte. C'est plus écologique et ça fait des heureux. Et on jette ou on recycle ce qui est cassé, périmé ou inutilisable. Vieux appareils, papiers inutiles, médicaments ou produits de salle de bain expirés. Pour vous aider, prenez un carnet ou une application et créez un inventaire pièce par pièce avec une colonne garder, une colonne vendre, une colonne donner, une colonne jeter. Étiquetez vos boîtes en conséquence, ça évitera que les à donner se retrouvent dans le camion par erreur. En moyenne, on estime que 30 à 50% de ce qu'il y a dans une maison n'est presque jamais utilisé. Donc, alléger avant de déménager, c'est économiser sur le volume, sur le temps de transport, mais surtout sur le stress. Bref, moins vous traînez de choses inutiles, plus le grand jour sera léger pour vos bras, pour votre portefeuille ainsi que pour votre tête. 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Donc voilà pour ça. Moi, je vous dis à tantôt. On se laisse en musique ainsi qu'en pause commerciale. Et au retour, ce sera

0: Bonjour à toutes et à tous, bienvenue à votre bulletin de nouvelles régional sur Flow 96.5, ici Alphonse Logo au micro. Dans l'actualité ce jour, l'investiture de Pascal Béroubé, député de Matane-Matapédia, l'Amitis, pour les prochaines élections provinciales. En attendant de revenir sur cette investiture, le député a publié dans les médias ces dernières heures son propre bilan pour le mandat 2022-2026. Un mandat marqué, dit-il, par des investissements structurants, des gains importants pour le maintien des services et des avancées concrètes dans l'ensemble des secteurs de la circonscription. Pour la Mitis, Pascal Béroubé met un accent particulier sur le financement de 2,8 millions de dollars du gouvernement du Québec obtenu pour Saint-Donat, le retour du programme de charpenterie-menuiserie au CFP Montjoly-Mitis, l'obtention de l'aide financière de 2 millions de dollars pour l'abattoir de Louisville, les travaux de l'aménagement de la route 132 et construction d'un nouveau pont à Grand-Mitis. Il rappelle aussi qu'avec l'adoption du projet de loi 3 à la toute fin de la session parlementaire, les limites de sa circonscription demeureront inchangées. Ainsi, les 5 municipalités de la Mitis qui étaient sous le coup d'être transférées à la circonscription de Rimouski, Sainte-Luce, Saint-Donat, Saint-Gabriel, Les Hauteurs et Saint-Charles-Garnier demeurent dans la circonscription qui portera désormais le nom de Matane-Matapédia-Mitis dès la prochaine élection. La ville de Rimouski a procédé mercredi après-midi à la première pelletée de terre officielle du projet de construction du stade multisport. C'était en compagnie des clubs sportifs et des représentants de Onco Bâtiment et LFJ Construction. Situé en plein cœur du complexe sportif Guillaume Leblanc, le futur stade multisport comprendra un terrain synthétique, une piste de course suspendue permettant de pratiquer le soccer, le baseball, l'athlétisme et plusieurs autres sports. Le stade sera disponible début 2028 avec son inauguration. Après cette première pelletée, l'entreprise responsable de la construction procédera aux travaux d'excavation jusqu'à mi-août, suivi du remblai et l'infrastructure du stationnement jusqu'à fin septembre. S'enchaîneront ensuite les travaux de structure et d'enveloppe du bâtiment jusqu'à fin 2026, les travaux d'aménagement intérieur et extérieur, de mise en service et réception du bâtiment finiront à l'été-automne 2027 avant la prise de possession et l'aménagement précédant l'inauguration. Après le coup d'envoi officiel mardi dernier à Rimouski du Technovan, le tout nouveau projet roulant de technosciences, nous vous le disions, la grande aventure scientifique va se poursuivre dans plusieurs municipalités et toute la période estivale. Dans la MRC de la Mitis, cet été, le Technovan fera 3 arrêts. Hubert Théberge.
1: Cette semaine, dans la foulée du lancement du nouveau véhicule permettant à l'équipe de Technosciences d'offrir l'opportunité aux jeunes de toutes les localités de l'Est du Québec de vivre des activités scientifiques, l'équipe a révélé que 3 municipalités de la Mitis auront la visite de la mini-fourgonnette. Madame Félicia Lauzon, coordonnatrice des projets spéciaux de Technosciences Est du Québec, donne les détails.
2: De base, le Technovan, ça vient d'un rêve. Le rêve de faire vivre la science au plus grand nombre de jeunes possible. Dans les camps de jour, les festivals, dans tout événement où que les gens n'ont pas besoin de se déplacer pour venir nous voir. Donc, dépendamment de leur situation géographique ou socio-économique, nous, on va directement à eux et faire les activités avec eux. Et en effet, on va également visiter la Métis, surtout avec les camps de jour de Saint-Cluse, Saint-Donat de Rimouski et Saint-Gabriel de Rimouski, qu'on va visiter au début du mois de juillet.
1: Selon Mme Lauzon, les activités proposées aux jeunes toucheront l'environnement ainsi que la robotique.
2: C'est vraiment axé sur la robotique et sur l'environnement. Donc, les jeunes sont appelés à utiliser des robots avec une connotation un peu environnementale. Donc, c'est un peu des apprentis environnementaux qui vont venir résoudre des défis en lien avec l'environnement dans lequel ils se trouvent et ils doivent résoudre ces défis en disant le travail d'équipe, la résolution de problèmes et donc de persévérer face à ces défis-là tout en apprenant la programmation robotique.
1: Pour l'équipe municipale de Saint-Gabriel de Rimouski, il était important que les jeunes de leur camp de jour vivent des expériences expériences variées. Madame Emmanuelle Charrette, responsable des loisirs et de la culture de la municipalité, explique.
3: C'est important, dans le fond, pour nous d'offrir des activités qui sont sportives, artistiques, qui parlent aussi de la science et des expériences, les découvertes que les jeunes peuvent faire. Ça leur permet de découvrir de nouvelles choses, de vivre de nouvelles expériences aussi, là.
1: C'était Hubert Héberge du programme IJL pour Flow FM.
0: Rimouski a accueilli en fin de semaine dernière le championnat provincial d'escrime 2026 de fin d'année avec près de 400 athlètes et dirigeants de la discipline. Organisé par le club d'escrime Les Pirates de l'Est en collaboration avec la Fédération d'escrime du Québec, les compétitions ont mis en vedette les trois armes olympiques, à savoir l'épée, le sabre et le fleuret. Pour cette première en 21 ans d'existence, le club d'escrime Les Pirates de l'Est se tire le chapeau pour une belle organisation, avec surtout plusieurs distinctions pour les athlètes de Rimouski. Lise Pelletier, présidente du club Les Pirates de l'Est de Rimouski, nous parle de ce succès.
4: Donc, au niveau de la participation des pirates, là, ça a été vraiment, vraiment bien. Et puis, au niveau des résultats aussi, je dois avouer qu'il y a plusieurs pirates qui ont très bien figuré, plusieurs sur les podiums aussi.
5: Je vois que vous hésitez à dire les meilleurs résultats que vous-même vous avez engrangés.
4: Oui, mais bon, pour ma part, oui, ça s'est bien passé. J'ai eu la médaille de bronze à l'épée féminine et la médaille d'or dans les 60 ans, parce que chez les vétérans, on subdivise un peu les catégories d'âge de 40, 50, 60. On fait un combiné, mais on divise aussi ensuite. Et puis, bon, sabre aussi, ça s'est bien passé. Je suis bien contente, mais aussi Mme Guillemard, qui est Céline, qui a été première chez les femmes vétérans, première chez les 40 ans. Cinquième au niveau senior aussi. On a Élie Martineau qui est arrivé troisième chez les seniors garçons. On a Clovis qui est arrivé troisième, Éloi quatrième, Annabelle Lamoureux qui est arrivée première chez les 3A. On a Jérémy Vandesté aussi en fauteuil qui est arrivé troisième à l'épée. Et tous les autres qui ont aussi très bien performé là, sans nécessairement être sur le podium.
0: Et ce sera tout pour ce bulletin de nouvelles. Merci de l'avoir suivi. 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
6: Bonjour, ici Karine Matteu. Voici les informations. Les pourparlers prévus aujourd'hui entre les États-Unis et l'Iran en Suisse ont été annulés. La Maison-Blanche a annoncé que le vice-président des États-Unis, J.D. Vance, annulait son déplacement. Cette rencontre devait marquer le début des négociations concernant la mise en œuvre du protocole d'accord signé mercredi par les deux pays. Pendant ce temps, les hostilités se poursuivent entre Israël et le Hezbollah. Les frappes de l'armée israélienne la nuit dernière dans le sud du Liban ont fait 18 morts. Au pays maintenant, les travaux parlementaires ont pris fin à la Chambre des communes pour la pause estivale. Le leader parlementaire du gouvernement, Stephen McKinnon, a fait adopter une motion d'ajournement en ce sens. La motion libérale concrétise aussi des baillons pour faire adopter certains projets de loi, dont C-22, qui vise à permettre aux forces de l'ordre d'accéder à certaines données des plateformes numériques. L'enjeu du coût de la vie a aussi retenu l'attention lors de la période de questions. La reprise des travaux parlementaires est prévue le 21 septembre. Le ministre québécois de la Culture et des Communications, Mathieu Lacombe, en a surpris plus d'un hier en annonçant qu'il va quitter la vie politique à la fin de son mandat l'automne prochain. Élu en 2018 député de Papineau, en Outaouais, où il pratiquait alors le journalisme, Mathieu Lacombe a été ministre de la Famille pendant le premier mandat de la CAQ et passé à la Culture en 2022. En terminant, l'équipe canadienne de soccer a remporté une victoire écrasante de 6-0 face au Qatar à son deuxième match du tour préliminaire de la Coupe du Monde. Jonathan David a réalisé un triplé. Le Canada obtient sa première victoire en 3 présences au Mondial depuis 1986. La victoire est toutefois assombrie par la blessure d'Ismaël Koné. Voilà, c'était les informations.

0: Dans Rimouski, l'Amitis, présentement, c'est 8 degrés. Il pleut 10 degrés aujourd'hui au maximum avec de la pluie intermittente. Quelle surprise! Ce sera cette nuit 7 degrés de la pluie intermittente. Pour demain, samedi, 15 degrés et de la pluie intermittente. Pour la nuit, 10 avec des passages nuageux. Dimanche, 17 avec une alternance soleil-nuage. Et pour la nuit, 9 degrés avec un ciel dégagé. Lundi, 20 et du soleil. Et pour la nuit, 13 degrés avec 40% de possibilité d'averse. Pour mardi, 17 avec de la pluie. Et pour la nuit, 11 degrés avec des averses. Mercredi, 16 et 60% de possibilité d'averse. Pour la nuit, 10 avec des passages nuageux. Il est 8h10.
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0: À 8h17 sur les ondes de Flow 96.5, oui. J'espère que vous allez bien, que vous aimez votre émission jusqu'à date. Moi, je suis avec vous jusqu'aux environs de 9h à peu près. Et d'ici là, ben, petit interlude musical, les ventes de garage s'en viennent. Et Hugo Étier, par la suite, va nous jaser culture vers 8h34. Vous ne voulez pas manquer ça. Donc, soyez là dès 8h34.
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2: À la chronique Vente de garage, on vous invite à une fermeture de maison samedi 20 juin de 8h à 17h, dimanche 21 juin de 8h30 à 16h. C'est au 494 Chemin des Prix Ouest à Rimouski. On a des électroménagers, vaisselle, livres, divers objets, lampes, des vêtements, alors des articles pour la maison. Bienvenue à vous tous, 494 Chemin des Prix Ouest, Rimouski. Une vente de garage au 132 route 234, c'est dans la Grange, c'est dans les Côtes-de-Roche à Saint-Angèle. On vous invite à une vente de garage qui aura énormément de choix, très grande variété. On a des outils, des meubles, lampes ventilateurs, on a même des kayaks. Ça va être de 9h à 17h, beau temps, mauvais temps, les 20 et 21 juin, donc samedi et dimanche, au 132 route 234, donc dans les Côtes-de-Roche à Saint-Angèle. Vente de garage 19, 20, 21, donc vendredi, samedi et dimanche, 8h à 18h. Ça se passe beau temps, mauvais temps. Au 15 rue Boutet à Sainte-Flavie, on aura des jouets, vélos, brouettes, antiquités, bien des choses à vous offrir. On rappelle que c'est au 15 rue Boutet à Sainte-Flavie. Vente de garage les 19, 20, 21 juin de 10h à 17h. Au 71 avenue Voyer à Mont-Joli, on aura pour vous tapis roulant, foyer électrique, vêtements, arrangements floraux, un peu de tout. Bienvenue à tous. Je rappelle que c'est au 71 avenue Voyer à Mont-Joli. C'est ce qui complète la chronique Vente de garage pour aujourd'hui.
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1: À la Coupe du monde de soccer, le Canada affrontait le Qatar hier soir à Vancouver, au BC Place, domicile des Lions de la Colombie-Britannique et des Whitecaps de Vancouver. Hypnotisé par la foule, le Canada a débuté lentement, mais à la 16e minute, Kyle Lahren inscrit déjà son deuxième du tournoi. L'Unifolié mène 1-0. Par la suite, à la 29e minute, l'un des meilleurs joueurs du Canada, qui s'était un peu effacé lors des dernières parties internationales de l'équipe, inscrit finalement son premier but. Et dans les arrêts de jeu en première demi, Jonathan David dit « Pourquoi pas un deuxième? » Il inscrit son deuxième but du match. Après une mi-temps, c'est 3-0 Canada. Mais la deuxième mi-temps vire au cauchemar pour le Canada. Un joueur qatari est allé d'un tacle excessivement dangereux sur Ismaël Koné. Jesse Marsh a confirmé après la rencontre que Koné devrait être opéré au genou. Il ratera donc l'entièreté de la Coupe du Monde 2026. Le joueur du Qatar a été victime d'un carton rouge, un deuxième pour l'équipe qatari. Et alors que Koné était sorti du terrain, Nathan Saliba a inscrit son premier du tournoi pour son coéquipier. Un but sur coup franc qui a valu à Saliba de sortir le chandail numéro 8 de Koné. Visiblement émotif. À ce moment, c'est 4-0 Canada. À la 75e minute, un but contre son camp du Qatar de Mohamed Nasser Manai fait 5-0 Canada. Et vous connaissez le dicton, jamais 203, avec déjà deux buts dans cette partie. Jonathan David inscrit un tour du chapeau dans les arrêts de jeu. Il s'en est fait du Qatar. 6-0 la marque finale en faveur du Canada. Les hommes de Jesse Marsh ont totalement dominé cette partie avec un taux de possession à 67%, 32 tentatives de tir dont 10 cadrés et 19 corners. Et avec un écart de 6 buts, le Canada s'assure pratiquement du premier rang de son groupe. D'ailleurs, la Suisse affrontait la Bosnie-Herzégovine et elle a emporté 4-1. Et donc, pour que la Suisse termine première du groupe, il faudrait qu'il batte l'Unifolié par 4 buts. Donc, en cas de défaite par moins de 4 buts, en cas de match nul ou en cas de victoire pour le Canada, ils termineront premiers du groupe B. C'était d'ailleurs la première victoire de l'Unifolié dans l'histoire de la Coupe du Monde, puisqu'en 2022, au Qatar, l'équipe n'avait pas été en mesure de récolter un gain. Sinon, dans les autres parties, la Tchéquie a annulé 1-1 face à l'Afrique du Sud et le Mexique a gagné 1-0 contre la Corée du Sud. Aujourd'hui, les États-Unis affrontent l'Australie, l'Écosse affronte le Maroc, le Brésil joue contre Haïti et la Turquie croise le fer avec le Paraguay. Dans la Ligue nationale de hockey, les officiels de la Ligue ont finalement gracié Mike Babcock. Il pourra donc entraîner les Oilers sans problème. Une annonce officielle est donc attendue pour annoncer la venue du champion de la Coupe Stanley avec l'équipe de l'Alberta. Selon plusieurs rapports qui circulent, le choix de Babcock serait venu après une discussion avec la direction et les joueurs influents de l'équipe, incluant notamment Leon Draisaitl et Connor McDavid. À partir du 1er juillet, il restera donc officiellement 2 saisons à Connor McDavid avant de toucher à l'autonomie complète. Du côté du TD Garden à Boston, on a annoncé une très bonne nouvelle, un joueur québécois. 6 fois gagnant du trophée Selkie, remis au meilleur attaquant défensif de l'année dans la LNH, Patrice Bergeron verra son numéro 37 dans les hauteurs de l'aréna des Bruins. Bergeron a remporté la Coupe Stanley avec les Bruins en 2011. Le numéro 37 que portait le joueur originaire de la ville de Québec sera le 14e numéro retiré par l'équipe du Massachusetts. Il a disputé 1294 matchs dans sa carrière, inscrivant 427 buts pour 1040 points au total. Il est devenu le 4e joueur de l'histoire de la franchise des Bruins à franchir le cap des 1000 points avec l'équipe de Beantown. Et sinon, au Canada, Kevin Cheveldayoff, directeur général des Jets de Winnipeg, aurait énormément de pain sur la planche, alors que l'agent de Connor Hellebuck et Hellebuck lui-même seraient disposés à un échange et auraient demandé à la direction des Jets d'explorer cette avenue. C'est dis-moi ce que rapporte Pierre Lebrun. Il ne sera même pas surpris qu'une transaction Hellebuck soit complétée d'ici au repêchage ou même lors de la soirée du repêchage. Les Panthers de la Floride sont l'équipe qui revient le plus pour Hellebuck, lui qui irait rejoindre son coéquipier avec l'équipe américaine, Matthew Tkachuk. C'était Émile Clouet pour vos sports et sur ce, une excellente fin de semaine. 8h34 sur les ondes de Flow 96.5, dehors, il mouille. Et c'est ce qui est prévu pour pas mal de journées, Hugo. Mais dimanche, c'est déjà le début de l'été.
2: Ben oui.
1: Et qu'est-ce qui rime avec été à Rimouski? Ce sont les terrasses urbaines au centre-ville. Oui. Et hier avait lieu le lancement de la programmation, tu y étais.
2: Oui, monsieur, quand on lance la programmation des terrasses urbaines, généralement, c'est parce que l'été arrive à grands pas, puis on fait « Ah, enfin! » On pousse un soupir de soulagement à chaque année, et c'est vraiment très attendu. Je peux te dire que hier, la salle était bondée du côté de la salle Desjardins, dans le hall d'entrée. On lançait le lancement de la saison touristique de la ville de Rimouski, conjointement avec le lancement de la programmation des terrasses urbaines, et ça va être une très grosse édition cette année. Franchement, là, j'ai même demandé à Tommy Lemieux-Cloutier, le président des terrasses urbaines, est-ce qu'on va avoir assez d'espace sur la rue Saint-Germain pour tout mettre ce qu'on veut mettre? Ça va être assez impressionnant, honnêtement. Évidemment, les terrasses urbaines renouvellent leur partenariat avec Rimouski Hyundai. Donc, ce sera encore une fois pour la deuxième année, les terrasses urbaines Rimouski Hyundai. Et, pardon, ce qui est un peu nouveau, c'est que on solidifie en fait notre lien avec les terrasses urbaines et les grandes fêtes. Je vous reviens pour plus de détails là-dessus, parce que lors du premier week-end d'ouverture des terrasses urbaines, les grandes fêtes vont prêter une scène mobile, la plus petite scène qu'ils avaient, ouais. Parce qu'on sait qu'ils ont la deuxième scène au Parc Beauséjour est plus grande cette année. Donc, c'est une nouvelle scène qu'on va avoir au Parc Beauséjour. Et la plus petite, qui était là dans les années précédentes, à l'Agora du Parc Beauséjour pour les spectacles gratuits, a été prêtée aux terrasses urbaines. Et il y aura littéralement une grande scène sur la rue Saint-Germain pour des spectacles, pour des concerts. Donc ça change énormément la donne. On va changer la vibe avec le petit conteneur qu'on avait dans les dernières années. On change ça complètement. Ça va être une vraie grande scène. Et pour le premier week-end, on se consacre au rap et au hip-hop, puisqu'on aura des spectacles, entre autres, du rappeur originaire de Québec, Dion, qui les amateurs de rap et de hip-hop connaissent Dion parce que, on va le dire à la française, il le cartonne partout au pays et même à l'international. Snoop Dogg l'a même qualifié d'un génie hip-hop québécois et de la nouvelle star hip-hop mondiale. C'est pas pour dire. On aura aussi en concert un rappeur quand même, le rappeur Mindflip, lui aussi, il cartonne puisqu'il a 1,3 million d'auditeurs mensuels sur YouTube en ce moment. Donc, c'est pas n'importe qui là, sur la scène hip-hop. Donc, pour le premier week-end, ce sera le vendredi soir, le 10 juillet, ce sera les grands spectacles hip-hop, mais ce sera la grande fin de semaine hip-hop. L'école de danse Quatre Temps, à chaque année, ils envahissent la rue Saint-Germain. C'est vraiment très, très apprécié. La rue Saint-Germain est remplie seulement pour les spectacles de l'école de danse Quatre Temps. On renouvelle le tout. Et la nouveauté, c'est qu'ils vont accompagner ces rappeurs-là lors de leur spectacle. Donc, c'est vraiment quand même une très belle mention là, pour l'école de danse Quatre Temps d'accompagner ces grands rappeurs-là. Par la suite, le samedi 11 juillet, Julie Hood et Yvon Lévesque vont offrir une petite parenthèse musicale à 14h là, à l'espace musical sur la scène, en fait, là, qui sera aménagé. En soirée, Le 11 juillet, on aura le DJ originaire de Rimouski, Super Plage, qui est quand même bien connu là, dans la région. Ils seront là avec leur rythme électronique, pop. Ils vont vraiment faire danser la rue Saint-Germain. On aura aussi, évidemment, un DJ que tout le monde connaît ici, DJ Liam, qui est du côté de l'Océanique là, régulièrement. Donc ça, c'est pour la première fin de semaine. Donc, on voit gros, on voit grand pour la première fin de semaine d'ouverture qui est à ne pas manquer. La thématique country revient. On le sait, l'année passée, on avait une fin de semaine country. On avait des écoles de danse en ligne dans la rue Saint-Germain. Mais là, on s'associe avec le festival Country Western de Saint-Gabriel pour cette fin de semaine-là. On aura le 16, 17, 18 et 19 juillet. Ce sera la fin de semaine complètement country. Il y aura, évidemment, dans cette fin de semaine-là, faut le mentionner, en collaboration avec Flow FM et la société Jeux d'évasion, il y aura le bingo spécial qui sera présenté. Donc, on modifie un peu le bingo qu'on avait l'habitude de présenter. Ce sera un bingo dansant avec un karaoké, suivi d'un karaoké spécial country. Ce sera... Je pense que c'est vraiment à ne pas manquer cette fin de semaine-là. C'est le 16 juillet en soirée. Vraiment, il y aura des dégustations de produits d'ailes de poulet fumées. Il va y avoir beaucoup de choses pendant cette fin de semaine country-là. Évidemment, ce que les gens attendent avec impatience, la fin de semaine de la famille qui est de retour. Ça, c'est les 24, 25 et 26 juillet. Il y aura encore le bain de mousse sur la rue Saint-Germain, coin Belle-Île et Saint-Germain. C'est tellement populaire. Les gens l'attendent. Plusieurs animations aussi. Un spectacle de Top Cornichon. Donc, les familles les familles connaissent ça, là, c'est présenté à Télé-Québec. Ils seront sur place sur la rue Saint-Germain, sur la Seine, pour présenter ça. C'est un peu comme la patrouille, là. C'est dans ce style-là, ça risque d'être très populaire. Plein de spectacles de danse, improvisation avec la Ligue d'improvisation en construction. Bref, il y aura encore une fois beaucoup d'animation pour la fin de semaine de la famille. Et la dernière fin de semaine, ce sera encore une fois la fin de semaine électro avec le Electrofest qui est présenté normalement du côté de Matane. Mais une fin de semaine avant de le présenter à Matane, ils seront sur la rue Saint-Germain pour présenter leur édition électro. Il y aura une collaboration avec les brasseries, les micro-brasseries de la région qui vont ouvrir des terrasses supplémentaires lors de cette fin de semaine, puisqu'on le sait que c'est aussi la fin de semaine des grandes fêtes TELUS. Et on va modifier un peu les horaires pour s'assurer d'avoir assez de place et assez de temps pour servir les gens avant d'aller au spectacle. Donc, ce qu'on veut faire, c'est que les gens viennent se rassembler sur la rue Saint-Germain, prendre un petit verre, manger, et vers 19h, on coupe les activités, on envoie les gens aux grandes fêtes TELUS, et on les réaccueille après les grandes fêtes sur la rue Saint-Germain. On le sait que l'an passé et les deux dernières années, ça a été monstrueux, mais dans le bon sens du terme, là, la rue Saint-Germain après les spectacles des grandes fêtes.
3: Il y a même les gens des Black Eyed Peas qui étaient allés aux terrasses que Cogeco à l'époque.
2: Oui. Oui, donc c'est vraiment là, c'est le festival MDGTL dont je cherchais le nom là pour la dernière fin de semaine des terrasses. Donc, c'est vraiment à venir du 10 juillet au 9 août. On va répéter les dates parce que les gens attendent et attendent ça. Du 10 juillet au 9 août, les terrasses urbaines. Toute la programmation est déjà en ligne sur le site web des terrasses. Évidemment, c'est en évolution constante. Il y a des choses qui vont s'ajouter, des choses qui vont se modifier, mais ça risque d'être une très grosse édition. Il y aura jusqu'à 2 scènes sur la rue Saint-Germain. Donc, quand je vous disais qu'il y en a peut-être manqué de place, là, c'est ça, c'est ça. Et Tommy, en terminant, là, Tommy Lemieux-Cloutier me disait hier soir, cet hiver, on a eu une petite édition sur la rue Saint-Germain-Ouest. On a essayé de faire un petit festival. On est en démarche, on est en pourparler pour éventuellement élargir les terrasses urbaines, non pas pour fermer l'entièreté de la rue Saint-Germain, mais élargir nos activités des terrasses éventuellement. Donc, ça s'en vient. Il y a des belles choses aussi. On n'oublie pas l'autre secteur de la rue Saint-Germain.
3: Ben Hugo, merci beaucoup pour ta chronique ce matin. On te retrouve dès midi pour Culture à emporter.
2: Oui.
3: Qu'est-ce qu'on retrouve dans ton émission?
2: Ben la semaine prochaine, Émile, c'est la Saint-Jean. C'est
3: oui.
2: La fête nationale. Donc, je vais vous faire un résumé de ce qui se passe comme activité dans la région le 23 et le 24. On va démêler ça. Prenez des notes, soyez papier-crayon prêt, puisqu'on va vous démêler tout ça, puis je vous donne toutes les infos.
3: Ben merci beaucoup, Hugo, puis on te retrouve dès midi pour Culture emportée, météo, poste commercial, musique. Au retour, conclusion de l'émission. Dans Rimouski Métis, présentement, c'est 8 degrés avec 10 au maximum aujourd'hui avec de la pluie intermittente. Ce soir et cette nuit, 7 degrés et de la pluie intermittente. Samedi, 15 degrés avec de la pluie intermittente. Pour la nuit, 10 degrés avec des passages nuageux. Pour demain, donc, dimanche, 17 degrés avec une alternance soleil-nuage pour la journée la plus longue de l'année. Pour la nuit, 9 degrés avec un ciel dégagé. Lundi, 20 et du soleil. Pour la nuit, 13 degrés avec 40% de possibilité d'averse. Pour mardi, 17 degrés avec de la pluie. Et pour la nuit, 11 avec des averses. Pour mercredi, 16 avec 60% de possibilité d'averse. Il est 8h40.
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0: Il est 8h49. Merci à tout le monde d'avoir été là ce matin, d'avoir été là cette semaine. On se retrouve dès lundi pour de crème et sucre version estivale. Oui, à 8h49. Donc voilà, moi je vous dis à lundi. Et Charles Lepage n'est pas là ce matin. Il est en vacances maintenant. Donc c'est Hugo Etier qui prend la pôle dès midi.
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0: matin, mesdames, messieurs. Bienvenue à votre bulletin de nouvelles d'avant-midi de ce 19 juin 2026. Ici, Alphonse Legault, au micro. C'est l'été au bassin Laurent et qui dit l'été dit visite touristique et partout les programmations d'événements s'emballent pour mieux accueillir les touristes et visiteurs en ville. Tourisme bassin Laurent s'active de son côté et met en avant ses différents points d'attraction pour attirer le plus de visiteurs possible dans la région cet été avec une communication de charme à l'occasion du lancement de sa saison touristique ce jeudi au bureau touristique de Rimouski. Les nouveaux visages de ces 5 lieux d'accueil sur le territoire ont été présentés en cohérence avec la signature régionale et Bonjour Québec. Une véritable opération de vente des destinations Rivière-du-Loup, Témiscouata, Les Basques, Kamouraska, Rimouski et La Mitis. S'agissant de Rimouski, c'est Julie Briand-Rouest, coordinatrice du développement touristique et soutenable à la ville de Rimouski, qui a pris la parole. Voici ce qu'elle a présenté en termes de nouveautés pour rendre Rimouski attirante.
1: En ce qui concerne les nouveautés, donc les grandes fêtes TELUS avec leur 20e anniversaire, nous offrent une 5e journée de festivités. On attend Angine de poitrine et le petit Béliveau à Rimouski. La destination poursuit son développement gourmand avec deux nouvelles expériences gastronomiques situées au Bic. Donc on a la table de Adrienne Pasteur à Bic-sur-Mer et de Frédéric Boucher au Vieux-Loup de Mer. Au centre-ville, grâce à une programmation estivale assez débordante, on va ici la place publique est éphémère, va avoir beaucoup d'animation. Ça va nous permettre de vivre la vie citadine pleinement. Le musée de Rimouski, qui est réouvert depuis l'année passée, va faire des animations jusqu'en septembre. Les amateurs d'histoire ils vont pouvoir participer à un tout nouvel événement qui va avoir lieu sur l'île Saint-Barnabé. Donc, ça va être à la rencontre de Toussaint-Cartier. Et puis, finalement, la Société Rimouskoise du patrimoine va offrir un nouveau circuit qui s'appelle le circuit Grand Feu et qui va vraiment raconter l'histoire de cet événement qui fait partie de l'identité rimouskoise puis qui a vraiment mis le temps à la résilience ici à Rimouski dans son histoire.
0: Pour la Métis, c'est Jérémy Bellan, responsable communication et marketing à Tourisme Bas-Saint-Laurent, qui y est allé. Voici ce qu'il a dit en termes de pôle d'attraction pour la Métis courant cet été.
2: Pour ce qui est des nouveautés, nous avons Saint-Luce-sur-Mer raconté par le fleuve. Dès le 2 juillet prochain, on va avoir la chance de voir un secteur complètement transformé à Lance-aux-Coques et aussi de découvrir une immersion inspirée de l'histoire de l'Empress of Ireland et également du patrimoine maritime local. Sinon, à Saint-Gabriel-de-Rimouski, nous avons le domaine Valgog qui a bonifié son offre d'hébergement avec l'ajout d'un nouveau chalet. Toujours à Saint-Gabriel-de-Rimouski, le festival Country Western va non seulement vous permettre de faire de la danse en ligne, mais aussi ajoute deux nouveaux types de compétitions à son offre. Et à Saint-Donat, vous allez voir, on a mentionné beaucoup de centres de vélo de montagne au grand de nos présentations. On veut vraiment mettre l'emphase sur ça cet été. Eh bien, le Mont-Commis engendre le pas avec des pistes qui ont été améliorées sur tout le mont. Il faut savoir que c'est l'un des deux monts avec un remont de pente aussi, si on pense au centre du mont Saint-Mathieu.
0: Et les terrasses urbaines Rimouski-Yaoundé seront également au rendez-vous cet été pour la 13e fois, avec annonce-t-on une ambiance effervescente. Les responsables ont procédé ce jeudi au dévoilement de sa programmation. Ce sera du 10 juillet au 9 août prochain au centre-ville de Rimouski. Pendant exactement 31 jours, les terrasses urbaines Rimouski-Yaoundé transformeront une portion de la rue Saint-Germain-Est en rue piétonne, animée et dansante pour le plus grand plaisir de la communauté et des visiteurs du partout du Québec. Au micro de Hugo Etier, écoutons Tommy Lemieux Cloutier, président des terrasses urbaines Rimouski-Yaoundé. Il nous dit ici ce qui est programmé pour emballer les touristes et les Rimouskois.
3: Et là, déjà, le spectacle d'ouverture là, à saveur hip-hop là, avec Mindflip et Dion aménagé sur la grande scène, là, le SLS 100 des grandes fêtes TELUS qui débarque avec nous là, sur la rue pour deux fins de semaine. Donc, ça vient vraiment bonifier tout ce qu'on peut faire en termes de programmation et d'animation musicale. Donc, le show d'ouverture, le week-end d'ouverture, en fait. Ensuite, le festival de country de Saint-Gabriel qui nous aide à faire la thématique country du week-end suivant. Aussi, il va y avoir animation, jeux, karaoké, danse. On a le week-end familial, comme tu l'as dit. On a le week-end des grandes fêtes TELUS. Ça, c'est un incontournable. Et on finit ça avec un week-end électro avec M Digital édition urbaine là, qui débarque sur la rue. Donc, c'est très diversifié. Chaque fin de semaine a vraiment sa thématique. Puis, comme tu l'as dit tantôt, là, c'est bondé, c'est condensé.
0: Par ailleurs, il y aura le Festi Jazz cet été, comme chaque année, n'est-ce pas, Hugo Etier?
4: Le Festi Jazz international de Rimouski a dévoilé ce jeudi sa 40e programmation. Et dans le cadre de cet anniversaire, c'est plus de 4 jours de festivités afin de profiter d'une quarantaine d'événements qui attendent les festivaliers du 3 au 6 septembre 2026. Cette année encore, la ville vibrera au rythme du jazz et de ses multiples déclinaisons grâce à une programmation audacieuse, inclusive et accessible. Je vous invite à écouter Andra Florea, directrice générale du Festi Jazz international de Rimouski, nous parler d'un de ses coups de cœur à ne pas manquer.
5: Ben, c'est sûr que le plateau double, Alain Caron, Michel Cusson, deux prodiges de la musique québécoise, c'est vraiment un honneur qu'on a là, de pouvoir les présenter l'un après l'autre avec leurs projets musicaux respectifs. Donc, une soirée là, avec un billet pour deux spectacles à ne pas manquer vraiment.
4: Plusieurs types de billets sont offerts aux festivaliers, autant pour ceux et celles qui voudraient découvrir les spectacles sous le chapiteau ou en salle, ou encore pour les oiseaux de nuit. Rendez-vous au festijazzrimouski.com pour tous les détails de la programmation et des billets.
0: Et au sport, pour clore ce bulletin de nouvelles, prenons maintenant les nouvelles de la Ligue de hockey professionnelle féminine. C'est avec vous, Émile Clouet.
6: Dans la Ligue de hockey professionnelle féminine avait lieu le repêchage hier et sans grande surprise, les Golden Knights de Vancouver qui sélectionnaient première ont opté pour la défenseur Caroline Harvey. Harvey a récolté 64 points dont 18 buts en seulement 33 parties avec l'Université du Wisconsin. Impressionnant du haut de ses 23 ans. Elle a également récolté un total de 9 points, un sommet chez les femmes lors de la conquête de la médaille d'or des Américaines lors des derniers Jeux Olympiques à Milan en Italie. Et à Vancouver, Harvey aura toute une modèle, Sophie Jake. Mais la grande question de ce repêchage, c'était où sortira Layla Edwards. C'est finalement l'équipe de San Jose qui aura eu le privilège de repêcher la défenseur de 6 pieds 1 pouce. Edwards s'est déclarée comme défenseur, mais peut également jouer comme attaquante. Et du haut de ses 6 pieds 1 pouce, son style de jeu est très agressif et physique. De son côté, la victoire a sélectionné Petra Nieminen, une Finlandaise qui évolue à Luleå. Sinon, la fille de Jerome Iginla, Jade Iginla, a été sélectionnée au 18e échelon, soit un choix de deuxième tour, par l'équipe de Hamilton. La capitaine des Stingers de Concordia, originaire de Rivière-du-Loup, Jessimo Drapeau, n'a toujours pas entendu son nom après 6 rondes. Mais selon plusieurs, même si Drapeau n'est pas repêché, elle obtiendra tout de même un essai avec l'une des 12 équipes du circuit.
0: Voilà qui met fin à ce bulletin de nouvelles. Merci de l'avoir suivi. 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
7: Bonjour, ici Karine Mathieu. Voici les informations. Les pourparlers prévus aujourd'hui entre les États-Unis et l'Iran en Suisse ont été annulés. La Maison-Blanche a annoncé que le vice-président des États-Unis, J.D. Vance, annulait son déplacement. Cette rencontre devait marquer le début des négociations concernant la mise en œuvre du protocole d'accord signé mercredi par les deux pays. Pendant ce temps, les hostilités se poursuivent entre Israël et le Hezbollah. Les frappes de l'armée israélienne la nuit dernière dans le sud du Liban ont fait 18 morts. Au pays maintenant, les travaux parlementaires ont pris fin à la Chambre des communes pour la pause estivale. Le leader parlementaire du gouvernement, Stephen McKinnon, a fait adopter une motion d'ajournement en ce sens. La motion libérale concrétise aussi des baillons pour faire adopter certains projets de loi, dont C-22, qui vise à permettre aux forces de l'ordre d'accéder à certaines données des plateformes numériques. L'enjeu du coût de la vie a aussi retenu l'attention lors de la période de questions. La reprise des travaux parlementaires est prévue le 21 septembre. Le ministre québécois de la Culture et des Communications, Mathieu Lacombe, en a surpris plus d'un hier en annonçant qu'il va quitter la vie politique à la fin de son mandat l'automne prochain. Élu en 2018 député de Papineau, en Outaouais, où il pratiquait alors le journalisme, Mathieu Lacombe a été ministre de la Famille pendant le premier mandat de la CAQ et est passé à la Culture en 2022. En terminant, l'équipe canadienne de soccer a remporté une victoire écrasante de 6-0 face au Qatar à son deuxième match du tour préliminaire de la Coupe du Monde. Jonathan David a réalisé un triplé. Le Canada obtient sa première victoire en 3 présences au Mondial depuis 1986. La victoire est toutefois assombrie par la blessure d'Ismaël Koné. Voilà, c'était les informations.
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0: Bon matin, mesdames, messieurs, bienvenue à votre bulletin de nouvelles d'avant-midi de ce 19 juin 2026. Ici, Alphonse Legault, au micro. C'est l'été au bassin Laurent et qui dit l'été dit visite touristique et partout les programmations d'événements s'emballent pour mieux accueillir les touristes et visiteurs en ville. Tourisme Bassin Laurent s'active de son côté et met en avant ses différents points d'attraction pour attirer le plus de visiteurs possible dans la région cet été. À l'occasion du lancement de sa saison touristique ce jeudi au bureau touristique de Rimouski, les nouveaux visages de ces 5 lieux d'accueil sur le territoire ont été présentés en cohérence avec la signature régionale et Bonjour Québec. Une véritable opération de vente des destinations Rivière-du-Loup, Témiscouata, Les Bains, Kamouraska, Rimouski et La Mitis. S'agissant de Rimouski, c'est Julie Briand-Rouest, coordinatrice du développement touristique et soutenable à la ville de Rimouski, qui a pris la parole. Voici ce qu'elle a présenté en termes de nouveautés pour rendre Rimouski attirante.
1: En ce qui concerne les nouveautés, donc les grandes fêtes TELUS avec leur 20e anniversaire, nous offrent une 5e journée de festivités. On attend Angile de Poitrine et le petit Béliveau à Rimouski. La destination poursuit son développement gourmand avec deux nouvelles expériences gastronomiques situées au Bic. Donc on a la table de Adrienne Pasteur à Bic-sur-Mer et de Frédéric Boucher au Vieux Loup de Mer. Au centre-ville, grâce à une programmation estivale assez débordante, on va ici à la place publique éphémère. On va avoir beaucoup d'animations. Ça va nous permettre de vivre la vie citadine pleinement. Le musée de Rimouski, qui est réouvert depuis l'année passée, va faire des animations jusqu'en septembre. Les amateurs d'histoire vont pouvoir participer à un tout nouvel événement qui va avoir lieu sur l'île Saint-Barnabé. Donc, ça va être à la rencontre de Toussaint-Cartier. Et puis, finalement, la Société Rimouskoise du patrimoine va offrir un nouveau circuit qui s'appelle le circuit Grand Feu et qui va vraiment raconter l'histoire de cet événement qui fait partie de l'identité rimouskoise.
0: Pour La Mitis, c'est Jérémy Bellan, responsable communication et marketing à Tourisme Bas-Saint-Laurent, qui y est allé. Voici ce qu'il a dit en termes de pôle d'attraction pour La Mitis courant cet été.
2: Pour ce qui est des nouveautés, nous avons Saint-Luc-sur-Mer raconté par le fleuve. Dès le 2 juillet prochain, on va avoir la chance de voir un secteur complètement transformé à Lanse-aux-Coques et aussi de découvrir une immersion inspirée de l'histoire de l'Empress of Ireland et également du patrimoine maritime local. Sinon, à Saint-Gabriel-de-Rimouski, nous avons le domaine Vigog qui a bonifié son offre d'hébergement avec l'ajout d'un nouveau chalet. Le festival Country Western va non seulement vous permettre de faire de la danse en ligne, mais aussi ajoute deux nouveaux types de compétitions à son offre. Et à Saint-Donat, vous allez voir, on a mentionné beaucoup de centres de vélo de montagne au courant de nos présentations. On veut vraiment mettre l'emphase sur ça cet été. Eh bien, le Mont-Commis engendre le pas avec des pistes qui ont été améliorées sur tout le mont. Il faut savoir que c'est l'un des deux monts avec un remont de pente aussi, si on pense au centre du mont Saint-Mathieu.
0: Et les terrasses urbaines Rimouski-Yaoundé seront également au rendez-vous cet été pour la 13e fois, avec, annonce-t-on, une ambiance effervescente. Les responsables ont procédé ce jeudi au dévoilement de sa programmation. Ce sera du 10 juillet au 9 août prochain au centre-ville de Rimouski. Pendant exactement 31 jours, les terrasses urbaines Rimouski-Yaoundé transformeront une portion de la rue Saint-Germain-Est en rue piétonne, animée et dansante pour le plus grand plaisir de la communauté et des visiteurs du partout de Québec. Au micro de Hugo Etier, écoutons Tommy Lemieux-Cloutier, président des terrasses urbaines Rimouski-Yaoundé. Il nous dit ici ce qui est programmé pour emballer les touristes et les Rimouskois.
3: Et là, déjà, le spectacle d'ouverture à saveur hip-hop là, avec Mindflip et Dion aménagé sur la grande scène SLS100 des grandes fêtes TELUS qui débarque avec nous là, sur la rue pour deux fins de semaine. Donc, ça vient vraiment bonifier tout ce qu'on peut faire en termes de programmation et d'animation musicale. Donc, le week-end d'ouverture, en fait, ensuite, le festival de country de Saint-Gabriel qui nous aide à faire la thématique country du week-end suivant. Il va y avoir animation, jeux, karaoké, danse. Et on finit ça avec un week-end électro avec M Digital édition urbaine là, qui débarque sur la rue. Donc, c'est très diversifié. Chaque fin de semaine a vraiment sa thématique. Puis, comme tu l'as dit tantôt, là, c'est bondé, c'est condensé.
0: Pas Par ailleurs, il y aura le Festi Jazz cet été, comme chaque année, n'est-ce pas, Hugo Etier?
4: Cette année encore, la ville vibrera au rythme du jazz et de ses multiples déclinaisons grâce à une programmation audacieuse, inclusive et accessible. Je vous invite à écouter Andra Florea, directrice générale du Festi Jazz International de Rimouski, nous parler d'un de ses coups de cœur à ne pas manquer.
5: Ben, c'est sûr que le plateau double, Alain Caron, Michel Cusson, deux prodiges de la musique québécoise, c'est vraiment un honneur qu'on a là, de pouvoir les présenter l'un après l'autre avec leurs projets musicaux respectifs. Donc, une soirée là, avec un billet pour deux spectacles à ne pas manquer vraiment.
4: Plusieurs types de billets sont offerts aux festivaliers, autant pour ceux et celles qui voudraient découvrir les spectacles sous le chapiteau ou en salle, ou encore pour les oiseaux de nuit.
0: Et au sport, pour clore ce bulletin, prenons maintenant les nouvelles de la Ligue de hockey professionnelle féminine. C'est avec vous, Émile Clouet.
6: Dans la Ligue de hockey professionnelle féminine avait lieu le repêchage hier et sans grande surprise, les Golden Knights de Vancouver qui sélectionnaient première ont opté pour la défenseur Caroline Harvey. Harvey a récolté 64 points dont 18 buts en seulement 33 parties avec l'Université du Wisconsin. Impressionnant du haut de ses 23 ans. Elle a également récolté un total de 9 points lors de la conquête de la médaille d'or des Américaines lors des derniers Jeux Olympiques à Milan en Italie. Et à Vancouver, Harvey aura toute une modèle, Sophie Jake. Mais la grande question de ce repêchage, c'était où sortira Layla Edwards. C'est finalement l'équipe de San Jose qui aura eu le privilège de repêcher la défenseur de 6 pieds 1 pouce. De son côté, la victoire a sélectionné Petra Nieminen, une Finlandaise qui évolue à Luleå. Sinon, la fille de Jerome Eginla, Jade Eginla, a été sélectionnée au 18e échelon, soit un choix de deuxième tour, par l'équipe de Hamilton. La capitaine des Stingers de Concordia, originaire de Rivière-du-Loup, Jessimo Drapeau, n'a toujours pas entendu son nom après 6 rondes. Mais selon plusieurs, même si Drapeau n'est pas repêché, elle obtiendra tout de même un essai avec l'une des 12 équipes du circuit.
0: Voilà qui met fin à ce bulletin de nouvelles. Merci de l'avoir suivi. 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
7: Bonjour, ici Karine Mathieu. Voici les informations. Les pourparlers prévus aujourd'hui entre les États-Unis et l'Iran en Suisse ont été annulés. La Maison-Blanche a annoncé que le vice-président des États-Unis, J.D. Vance, annulait son déplacement. Cette rencontre devait marquer le début des négociations concernant la mise en œuvre du protocole d'accord signé mercredi par les deux pays. Pendant ce temps, les hostilités se poursuivent entre Israël et le Hezbollah. Les frappes de l'armée israélienne la nuit dernière dans le sud du Liban ont fait 18 morts. Au pays maintenant, les travaux parlementaires ont pris fin à la Chambre des communes pour la pause estivale. Le leader parlementaire du gouvernement, Stephen McKinnon, a fait adopter une motion d'ajournement en ce sens. La motion libérale concrétise aussi des bâillons pour faire adopter certains projets de loi, dont C-22, qui vise à permettre aux forces de l'ordre d'accéder à certaines données des plateformes numériques. L'enjeu du coût de la vie a aussi retenu l'attention lors de la période de questions. La reprise des travaux parlementaires est prévue le 21 septembre. Le ministre québécois de la Culture et des Communications, Mathieu Lacombe, en a surpris plus d'un hier en annonçant qu'il va quitter la vie politique à la fin de son mandat l'automne prochain. Élu en 2018 député de Papineau, en Outaouais, où il pratiquait alors le journalisme, Mathieu Lacombe a été ministre de la Famille pendant le premier mandat de la CAQ et est passé à la Culture en 2022. En terminant, l'équipe canadienne de soccer a remporté une victoire écrasante de 6-0 face au Qatar à son deuxième match du tour préliminaire de la Coupe du Monde. Jonathan David a réalisé un triplé. Le Canada obtient sa première victoire en 3 présences au Mondial depuis 1986. La victoire est toutefois assombrie par la blessure d'Ismaël Koné. Voilà, c'était les informations.
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0: Bon matin, mesdames, messieurs, bienvenue à votre bulletin de nouvelles d'avant-midi de ce 19 juin 2026. Ici, Alphonse Legault, au micro. C'est l'été au bassin Laurent et qui dit l'été dit visite touristique et partout les programmations d'événements s'emballent pour mieux accueillir les touristes et visiteurs en ville. Tourisme Bassin Laurent s'active de son côté et met en avant ses différents points d'attraction pour attirer le plus de visiteurs possible dans la région cet été. À l'occasion du lancement de sa saison touristique ce jeudi au bureau touristique de Rimouski, les nouveaux visages de ces 5 lieux d'accueil sur le territoire ont été présentés en cohérence avec la signature régionale et Bonjour Québec. Une véritable opération de vente des destinations Rivière-du-Loup, Témiscouata, Les Basques, Kamouraska, Rimouski et La Mitisse. S'agissant de Rimouski, c'est Julie Briand-Rouest, coordinatrice du développement touristique et soutenable à la ville de Rimouski, qui a pris la parole. Voici ce qu'elle a présenté en termes de nouveautés pour rendre Rimouski attirante.
1: En ce qui concerne les nouveautés, donc les grandes fêtes TELUS avec leur 20e anniversaire nous offrent une 5e journée de festivités. On attend Angine de Poitrine et le petit Béliveau à Rimouski. La destination poursuit son développement gourmand avec deux nouvelles expériences gastronomiques situées au Bic. Donc on a la table de Adrienne Pasteur à Bic-sur-Mer et de Frédéric Boucher au Vieux-Loup-de-Mer. Au centre-ville, grâce à une programmation estivale assez débordante, on va ici à la place publique éphémère, avoir beaucoup d'animation. Ça va nous permettre de vivre la vie citadine pleinement. Le musée de Rimouski, qui est ouvert depuis l'année passée, va faire des animations jusqu'en septembre. Les amateurs d'histoire vont pouvoir participer à un tout nouvel événement qui va avoir lieu sur l'île Saint-Barnabé. Donc, ça va être à la rencontre de Toussaint-Cartier. Et puis, finalement, la Société Rimouskoise du patrimoine va offrir un nouveau circuit qui s'appelle le circuit Grand Feu et qui va vraiment raconter l'histoire de cet événement qui fait partie de l'identité rimouskoise.
0: Pour La Mitisse, c'est Jérémy Bellan, responsable communication et marketing à Tourisme Bassin-Laurent, qui y est allé. Voici ce qu'il a dit en termes de pôle d'attraction pour La Mitisse courant cet été.
2: Pour ce qui est des nouveautés, nous avons Saint-Luc-sur-Mer raconté par le fleuve. Dès le 2 juillet prochain, on va avoir la chance de voir un secteur complètement transformé à Lanse-aux-Coq et aussi de découvrir une immersion inspirée de l'histoire de l'Empress of Ireland et également du patrimoine maritime local. Sinon, à Saint-Gabriel-de-Rimouski, nous avons le domaine Valgog qui a bonifié son offre d'hébergement avec l'ajout d'un nouveau chalet. Le festival Country Western va non seulement vous permettre de faire de la danse en ligne, mais aussi ajoute deux nouveaux types de compétitions à son offre. Et à Saint-Donat, vous allez voir, on a mentionné beaucoup de centres de vélo de montagne au courant de nos présentations. On veut vraiment mettre l'emphase sur ça cet été. Eh bien, le Mont-Commis engendre le pas avec des pistes qui ont été améliorées sur tout le mont. Il faut savoir que c'est l'un des deux monts avec un remont de pente aussi, si on pense au centre du mont Saint-Mathieu.
0: Et les terrasses urbaines Rimouski et Yaoundé seront également au rendez-vous cet été pour la 13e fois, avec, annonce-t-on, une ambiance effervescente. Les responsables ont procédé ce jeudi au dévoilement de sa programmation. Ce sera du 10 juillet au 9 août prochain au centre-ville de Rimouski. Pendant exactement 31 jours, les terrasses urbaines Rimouski et Yaoundé transformeront une portion de la rue Saint-Germain-Est en rue piétonne, animée et dansante, pour le plus grand plaisir de la communauté et des visiteurs du partout du Québec. Au micro de Hugo Etier, écoutons Tommy Lemieux Cloutier, président des terrasses urbaines Rimouski et Yaoundé. Il nous dit ici ce qui est programmé pour emballer les touristes et les Rimouskois.
3: Et là, déjà, le spectacle d'ouverture à saveur hip-hop là, avec Mindflip et Dion aménagé sur la grande scène SLS des grandes fêtes TELUS qui débarque avec nous là, sur la rue pour deux fins de semaine. Donc, ça vient vraiment bonifier tout ce qu'on peut faire en termes de programmation et d'animation musicale. Donc, le week-end d'ouverture, en fait, ensuite, le festival de country de Saint-Gabriel qui nous aide à faire la thématique country du week-end suivant. Aussi, il va y avoir animation, jeux, karaoké, danse. Mais on finit ça avec un week-end électro avec M Digital édition urbaine là, qui débarque sur la rue. Fait que c'est très diversifié. Chaque fin de semaine a vraiment sa thématique. Puis, comme tu l'as dit tantôt, là, c'est bondé, c'est condensé.
0: Par ailleurs, il y aura le Festi Jazz cet été, comme chaque année, n'est-ce pas, Hugo Etier?
4: Cette année encore, la ville vibrera au rythme du jazz et de ses multiples déclinaisons grâce à une programmation audacieuse, inclusive et accessible. Je vous invite à écouter Andra Florea, directrice générale du Festival Jazz International de Rimouski, nous parler d'un de ses coups de cœur à ne pas manquer.
5: Ben, c'est sûr que le plateau double, Alain Caron, Michel Cusson, deux prodiges de la musique québécoise, c'est vraiment un honneur qu'on a là, de pouvoir les présenter l'un après l'autre avec leurs projets musicaux respectifs. Donc, une soirée là, avec un billet pour deux spectacles à ne pas manquer vraiment.
4: Plusieurs types de billets sont offerts aux festivaliers, autant pour ceux et celles qui voudraient découvrir les spectacles sous le chapiteau ou en salle, ou encore pour les oiseaux de nuit.
0: Et au sport, pour clore ce bulletin, prenons maintenant les nouvelles de la Ligue de hockey professionnelle féminine. C'est avec vous, Émile Clouet.
6: Dans la Ligue de hockey professionnelle féminine avait lieu le repêchage hier et sans grande surprise, les Golden Knights de Vancouver qui sélectionnaient première ont opté pour la défenseur Caroline Harvey. Harvey a récolté 64 points dont 18 buts en seulement 33 parties avec l'Université du Wisconsin. Impressionnant du haut de ses 23 ans. Elle a également récolté un total de 9 points lors de la conquête de la médaille d'or des Américaines lors des derniers Jeux Olympiques à Milan en Italie. Et à Vancouver, Harvey aura toute une modèle, Sophie Jake. Mais la grande question de ce repêchage, c'était où sortira Layla Edwards. C'est finalement l'équipe de San Jose qui aura eu le privilège de repêcher la défenseur de 6 pieds 1 pouce. De son côté, la victoire a sélectionné Petra Nieminen, une Finlandaise qui évolue à Luleå. Sinon, la fille de Jerome Iginla, Jade Iginla, a été sélectionnée au 18e échelon, soit un choix de deuxième tour par l'équipe de Hamilton. La capitaine des Stingers de Concordia, originaire de Rivière-du-Loup, Jessimon Drapeau, n'a toujours pas entendu son nom après 6 rondes. Mais selon plusieurs, même si Drapeau n'est pas repêché, elle obtiendra tout de même un essai avec l'une des 12 équipes du circuit.
0: Voilà qui met fin à ce bulletin de nouvelles. Merci de l'avoir suivi. 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
7: Bonjour, ici Karine Matheux. Voici les informations. Les pourparlers prévus aujourd'hui entre les États-Unis et l'Iran en Suisse ont été annulés. La Maison-Blanche a annoncé que le vice-président des États-Unis, J.D. Vance, annulait son déplacement. Cette rencontre devait marquer le début des négociations concernant la mise en œuvre du protocole d'accord signé mercredi par les deux pays. Pendant ce temps, les hostilités se poursuivent entre Israël et le Hezbollah. Les frappes de l'armée israélienne la nuit dernière dans le sud du Liban ont fait 18 morts. Au pays maintenant, les travaux parlementaires ont pris fin à la Chambre des communes pour la pause estivale. Le leader parlementaire du gouvernement, Stephen McKinnon, a fait adopter une motion d'ajournement en ce sens. La motion libérale concrétise aussi des bâillons pour faire adopter certains projets de loi, dont C-22, qui vise à permettre aux forces de l'ordre d'accéder à certaines données des plateformes numériques. L'enjeu du coût de la vie a aussi retenu l'attention lors de la période de questions. La reprise des travaux parlementaires est prévue le 21 septembre. Le ministre québécois de la Culture et des Communications, Mathieu Lacombe, en a surpris plus d'un hier en annonçant qu'il va quitter la vie politique à la fin de son mandat l'automne prochain. Élu en 2018 député de Papineau, en Outaouais, où il pratiquait alors le journalisme, Mathieu Lacombe a été ministre de la Famille pendant le premier mandat de la CAQ et est passé à la Culture en 2022. En terminant, l'équipe canadienne de soccer a remporté une victoire écrasante de 6-0 face au Qatar à son deuxième match du tour préliminaire de la Coupe du Monde. Jonathan David a réalisé un triplé. Le Canada obtient sa première victoire en 3 présences au Mondial depuis 1986. La victoire est toutefois assombrie par la blessure d'Ismaël Koné. Voilà, c'était les informations.
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0: Bonjour à toutes et à tous, bienvenue à votre bulletin de nouvelles de l'après-midi de ce 19 juin 2026. Ici, Alphonse Logo, au micro. C'est l'été au bassin Laurent et qui dit l'été dit visite touristique et partout les programmations d'événements s'emballent pour mieux accueillir les touristes et visiteurs en ville. Tourisme Bassin Laurent s'active de son côté et met en avant ses différents points d'attraction pour attirer le plus de visiteurs possible dans la région cet été. À l'occasion du lancement de sa saison touristique ce jeudi au bureau touristique de Rimouski, les nouveaux visages de ces 5 lieux d'accueil sur le territoire ont été présentés en cohérence avec la signature régionale et Bonjour Québec. Une véritable opération de vente des destinations Rivière-du-Loup, Témiscouata, les Basques, Kamouraska, Rimouski et la Métis. S'agissant de Rimouski, c'est Julie Briand-Rouest, coordinatrice du développement touristique et soutenable à la ville de Rimouski, qui a pris la parole. Voici ce qu'elle a présenté en termes de nouveautés pour rendre Rimouski attirante.
1: En ce qui concerne les nouveautés, donc les grandes fêtes TELUS avec leur 20e anniversaire, nous offrent une 5e journée de festivités. On attend Angine de poitrine et le petit Béliveau à Rimouski. La destination poursuit son développement gourmand avec deux nouvelles expériences gastronomiques situées au Bic. Donc on a la table de Adrienne Pasteur à Bic-sur-Mer et de Frédéric Boucher au Vieux-Loup-de-Mer. Au centre-ville, grâce à une programmation estivale assez débordante, on va ici à la place publique éphémère, avoir beaucoup d'animations. Ça va nous permettre de vivre la vie citadine pleinement. Le musée de Rimouski, qui est réouvert depuis l'année passée, va faire des animations jusqu'en septembre. Les amateurs d'histoire vont pouvoir participer à un tout nouvel événement qui va avoir lieu sur l'île Saint-Barnabé. Donc, ça va être à la rencontre de Toussaint-Cartier. Et puis, finalement, la Société Rimouskoise du patrimoine va offrir un nouveau circuit qui s'appelle le circuit Grand Feu et qui va vraiment raconter l'histoire de cet événement qui fait partie de l'identité rimouskoise.
0: Pour la Métis, c'est Jérémy Bélan, responsable communication et marketing à Tourisme Bas-Saint-Laurent, qui y est allé. Voici ce qu'il a dit en termes de pôle d'attraction pour la Métis courant cet été.
2: Pour ce qui est des nouveautés, nous avons Saint-Luc-sur-Mer raconté par le fleuve. Dès le 2 juillet prochain, on va avoir la chance de voir un secteur complètement transformé à Lens-aux-Coq et aussi de découvrir une immersion inspirée de l'histoire de l'Empress of Ireland et également du patrimoine maritime local. Sinon, à Saint-Gabriel-de-Rimouski, nous avons le domaine Valgog qui a bonifié son offre d'hébergement avec l'ajout d'un nouveau chalet. Le festival Country Western va non seulement vous permettre de faire de la danse en ligne, mais aussi ajoute deux nouveaux types de compétitions à son offre. Et à Saint-Donat, vous allez voir, on a mentionné beaucoup de centres de vélo de montagne au courant de nos présentations. On veut vraiment mettre l'emphase sur ça cet été. Eh bien, le Mont-Commis engendre le pas avec des pistes qui ont été améliorées sur tout le mont. Il faut savoir que c'est l'un des deux monts avec un remont de pente aussi, si on pense au centre du mont Saint-Mathieu.
0: Et les terrasses urbaines Rimouski Yaoundé seront également au rendez-vous cet été pour la 13e fois, avec, annonce-t-on, une ambiance effervescente. Les responsables ont procédé ce jeudi au dévoilement de sa programmation. Ce sera du 10 juillet au 9 août prochain au centre-ville de Rimouski. Pendant exactement 31 jours, les terrasses urbaines Rimouski Yaoundé transformeront une portion de la rue Saint-Germain-Est en rue piétonne, animée et dansante, pour le plus grand plaisir de la communauté et des visiteurs du partout du Québec. Au micro de Hugo Etier, écoutons Tommy Lemieux Cloutier, président des terrasses urbaines Rimouski-Yaoundé. Il nous dit ici ce qui est programmé pour emballer les touristes et les Rimouskois.
3: Et là, déjà, le spectacle d'ouverture à saveur hip-hop là, avec Mindflip et Dion aménagé sur la grande scène SLS des grandes fêtes TELUS qui débarque avec nous là, sur la rue pour deux fins de semaine. Donc, ça vient vraiment bonifier tout ce qu'on peut faire en termes de programmation et d'animation musicale. Donc, le week-end d'ouverture, en fait, ensuite, le festival de country de Saint-Gabriel qui nous aide à faire la thématique country du week-end suivant. Ici, il va y avoir animation, jeux, karaoké, danse. Et on finit ça avec un week-end électro avec M-Digital, édition urbaine là, qui débarque sur la rue. Donc, c'est très diversifié. Chaque fin de semaine a vraiment sa thématique. Puis, comme tu l'as dit tantôt, là, c'est bondé, c'est condensé.
0: Par ailleurs, il y aura le Festi Jazz cet été, comme chaque année, n'est-ce pas, Hugo Etier?
4: Cette année encore, la ville vibrera au rythme du jazz et de ses multiples déclinaisons grâce à une programmation audacieuse, inclusive et accessible. Je vous invite à écouter Andra Florea, directrice générale du Festi Jazz International de Rimouski, nous parler d'un de ses coups de cœur à ne pas manquer.
5: Bien, c'est sûr que le plateau double, Alain Caron, Michel Cusson, deux prodiges de la musique québécoise, c'est vraiment un honneur qu'on a là, de pouvoir les présenter l'un après l'autre avec leurs projets musicaux respectifs. Donc, une soirée là, avec un billet pour deux spectacles à ne pas manquer vraiment.
4: Plusieurs types de billets sont offerts aux festivaliers, autant pour ceux et celles qui voudraient découvrir les spectacles sous le chapiteau ou en salle, ou encore pour les oiseaux de nuit.
0: Et au sport, pour clore ce bulletin, prenons maintenant les nouvelles de la Ligue de hockey professionnelle féminine. C'est avec vous, Émile Clouet.
6: Dans la Ligue de hockey professionnelle féminine avait lieu le repêchage hier et sans grande surprise, les Golden Knights de Vancouver qui sélectionnaient première ont opté pour la défenseur Caroline Harvey. Harvey a récolté 64 points dont 18 buts en seulement 33 parties avec l'Université du Wisconsin. Impressionnant du haut de ses 23 ans. Elle a également récolté un total de 9 points lors de la conquête de la médaille d'or des Américaines lors des derniers Jeux Olympiques à Milan en Italie. Et à Vancouver, Harvey aura toute une modèle, Sophie Jake. Mais la grande question de ce repêchage, c'était où sortira Layla Edwards. C'est finalement l'équipe de San Jose qui aura eu le privilège de repêcher la défenseur de 6 pieds 1 pouce. De son côté, la victoire a sélectionné Petra Nieminen, une Finlandaise qui évolue à Luleå. Sinon, la fille de Jerome Eginla, Jade Eginla, a été sélectionnée au 18e échelon, soit un choix de deuxième tour, par l'équipe de Hamilton. La capitaine des Stingers de Concordia, originaire de Rivière-du-Loup, Jessimo Drapeau, n'a toujours pas entendu son nom après 6 rondes. Mais selon plusieurs, même si Drapeau n'est pas repêché, elle obtiendra tout de même un essai avec l'une des 12 équipes du circuit.
0: Voilà qui met fin à ce bulletin de nouvelles. Merci de l'avoir suivi. 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

0: Ben, la météo, c'est nuageux à l'extérieur, on le voit, avec de la pluie intermittente pour la journée. On devrait recevoir jusqu'à 10 mm de pluie pour aujourd'hui, un maximum de 10 qui nous attend. Demain samedi, on débutera la fin de semaine sous les nuages, encore une fois, avec de la pluie intermittente et un maximum de 15. Des accumulations de 5 à 10 cm sont prévues pour demain. Dimanche, ce sera le retour du soleil avec alternance soleil-nuage et un maximum de 17. Lundi, ce sera en plein soleil. On va en profiter. On va faire le plein de vitamine D avec un maximum de 20. Présentement, dans Rimouski, la Métis, il fait 8. Ce midi, à Culture Emportée, je vous parle dans un instant des terrasses urbaines Rimouski IND 2026. La programmation a été dévoilée hier soir. Et un peu plus tard, on parle du Festival international de jazz de Rimouski. Sa programmation a aussi été dévoilée. Culture Emportée, c'est tout ça et bien plus encore jusqu'à 13h.
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Midi 18 minutes. Bienvenue tout le monde à Culture Emportée en ce vendredi 19 juin. C'est vendredi tout le monde. Enfin, on a passé au travers notre semaine, une autre semaine. Et c'est la dernière de la saison régulière de Culture Emportée. Ben oui, la dernière de cet hiver ensemble. Mais ne

0: vous inquiétez pas, je serai avec vous tout l'été. Ben oui, je vous annonce en grande primeur que notre ami Charles vous l'a déjà dit, il sera en vacances pour l'été. Donc, on va dès la semaine prochaine passer nos avant-midi ensemble ainsi que nos midis ensemble. Ben oui, je serai avec vous de 9h jusqu'à 13h. Sur l'heure du midi, on aura un culture à emporter un peu plus express avec un petit peu plus de musique. On va continuer à l'occasion à avoir certaines entrevues, mais ce sera un peu plus condensé et on passera nos avant-midi ensemble. Donc j'espère que vous êtes prêts. J'espère que ça vous plaît. Moi, j'ai bien hâte de commencer ça. Je serai absent lundi et mardi, mais dès le lendemain, donc dès le 25 juin, donc jeudi 25 juin, on commencera notre saison estivale ensemble. J'ai bien hâte de débuter tout ça. Et hier, il y avait un premier dévoilement hier matin de la programmation du Festi Jazz International de Rimouski. On célèbre de leur côté la 40e édition du 3 au 6 septembre 2026 prochain avec plus de 40 événements répartis sur 4 jours. C'est quand même colossal, là. Ça fait une dizaine d'événements par jour. C'est impressionnant comme programmation. Et pour souligner cet anniversaire, ben, le festival va bonifier sa place FestiJazz Vidéotron avec davantage d'animations familiales, tout en conservant une programmation largement gratuite et accessible. La soirée d'ouverture va mettre en vedette deux fondateurs du légendaire groupe Uzeb, entre autres Michel Cusson et Alain Caron. Les deux musiciens vont présenter chacun leur nouveau spectacle lors d'un plateau double unique. C'est la seule fois qu'ils vont présenter cette formule de spectacle-là et ce sera à Rimouski en ouverture du Festi Jazz. Et parmi les têtes d'affiche, bon, on retrouve également le trompettiste américain Keyon Harold, qui était nommé aux Grammy Awards, ainsi que la chanteuse Jill Barber, qui va revisiter des classiques inspirés notamment d'Edith Piaf, Django Reinhardt et Robert Charlebois aussi. Et cette année, ben, tous les grands spectacles et les nuits jazz seront présentés à la salle des jardins de spectateurs. On va pouvoir notamment y entendre Amy R. Roussel, Trio et Bia et Maracuja. Donc ces trois-là là, en nuit, les nuits jazz, je pense que ça va être bien apprécié. Sous le grand chapiteau, ben le public va retrouver Five Alarm Funk, dont la prestation avait été annulée l'an passé. Donc on a réussi à les rattraper dans leur parcours. Ils seront à Rimouski cette année. Les amateurs de découverte vont pouvoir aussi apprécier Afrotronics et la bassiste polonaise Kinga Glick. Honnêtement, tapez ça sur YouTube, là, si vous aimez faire des découvertes, je pense que ça va être vers ça qu'il va falloir se tourner. Donc, les festivités vont se terminer par un grand jam ouvert à toute la population afin de célébrer les 40 ans de cet événement qui est devenu un incontournable culturel au Bas-Saint-Laurent. Je vous rappelle, ça va se dérouler du 3 au 6 septembre prochain. Eh bien, les passes sont déjà en vente sur le festijazzrimouski.com. Allez voir tout ça, il y a une très belle programmation. Au retour, on s'en va en musique et au retour, je vous parle d'une autre programmation qui a été dévoilée hier, celle des terrasses urbaines Rimouski Hyundai.
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0: midi 29 de retour à Culture Emportée. Et lorsqu'on parle à ces, dans ces dates-ci, à chaque fois qu'on parle des terrasses urbaines, ben on le sait que l'été approche, l'été arrive enfin. Et ben hier soir, on dévoilait la programmation de ces 13e terrasse urbaine. Et pour cette année, ben le partenaire Rimouski Hyundai est toujours présent pour la 2e édition. Donc, on est vraiment content. Cette année, ce sera du 10 juillet au 9 août prochain. Donc, une partie de la rue Saint-Germain là, pour qui sera fermée, qui va devenir piétonne et surtout très festive pour 31 jours. En fait, on parle en termes de week-end, puisque évidemment, dans les fins de semaine, c'est là que les activités se concentrent bien évidemment. Il y a quelques petits trucs dans la semaine, toujours, ça c'est certain. Mais ce qui a retenu l'attention, c'est vraiment le premier week-end d'ouverture qui va être assez intense et festif, honnêtement. Le coup d'envoi va être donné le 10 juillet prochain avec une soirée qui est consacrée au hip-hop québécois. Le rappeur Die On va venir présenter son spectacle tiré de l'album Phoenix, tandis que le rappeur Mindflip, qui cumule, lui, plus de 100 millions d'écoutes en ligne, va ouvrir les festivités. Il y a l'école de danse Quatre Temps qui va participer à l'ouverture officielle. Et oui, tout ce que je vous dis là, c'est sur la rue Saint-Germain. On va aménager une nouvelle scène toute professionnelle. C'est un partenariat avec les grandes fêtes TELUS pour offrir une grande scène. On sait, avant, il y avait, un petit conteneur où tous les spectacles, les animations se faisaient. Maintenant, ce sera sur une vraie grande scène. Donc, l'ancienne scène Hydro-Québec là, qui était du côté des Grandes Fêtes, bien, elle sera sur la rue Saint-Germain. J'ai bien hâte de voir qu'est-ce que ça va donner, tout ça. Suivi du lendemain, le 11 juillet, ça sera la place aux artistes rimouskois Julie Hood et Yvon Lévesque. En soirée, bien, le groupe Superplage, va transformer le centre-ville en piste de danse à ciel ouvert avant de laisser la place au DJ Liam. Je pense qu'il n'y a pas ben plus festif que ça comme week-end d'ouverture, honnêtement. Par la suite, évidemment, il y a le Weekend Country qui sera de retour du 16 au 19 juillet. Il y aura un bingo dansant fait par nous, par Flow FM et la société Jeux d'évasion. Donc ça, c'est à surveiller. Il y aura du karaoké, le karaoké country, la danse en ligne, démonstration culinaire avec le spécialiste du fumoir, Jean-René Voyer. Vraiment, là, la fin de semaine de la famille aussi qui est de retour. Il y en aura pour tous les goûts. C'est une méga programmation, honnêtement. Je suis très, très, très content de voir cette programmation-là se grandir comme ça. Et hier soir, lorsqu'on a annoncé toute cette programmation-là, ben, j'ai eu le plaisir de m'entretenir avec le président des terrasses urbaines, Tommy Lemieux-Cloutier. On a parlé, entre autres, des défis de cette organisation-là, de ce que cette 13e édition-là va apporter aux Rimouskois et aux visiteurs. Donc, je vous propose d'écouter cette belle entrevue avec Tommy Lemieux-Cloutier, président des terrasses urbaines. Tommy, une autre édition des terrasses urbaines. On dirait que ça s'arrête jamais. On dirait que ça va être là pour perdurer. Mais là, il y a tellement de nouveautés cette année. Est-ce qu'il va y avoir assez de place sur la rue Saint-Germain pour tout mettre ce qu'on veut mettre?
1: Oui, on se souhaite. Ben oui, là c'est, on maximise vraiment tout l'espace. Là. Chaque partenaire, là, il reste de moins en moins de place. Mais oui, on est vraiment fiers de la programmation qu'on est venu dévoiler aujourd'hui. Puis on est très enthousiaste. C'est la 13e édition. C'est, comme je le disais tantôt, c'est parti d'une fin de semaine des commerçants qui se sont mis ensemble. Et maintenant, c'est toute une communauté d'affaires. Le volet culturel, social, on voit que c'est très diversifié là, comme programmation cette année. Donc, on est vraiment très emballés. Puis, on ne dira jamais assez merci à tous ces gens-là qui croient en nous et qui investissent temps et argent avec nous.
0: Il y a des classiques qui reviennent. Les fins de semaine familiales, c'est encore là. Mais il va y avoir beaucoup de nouveautés cette année. Si tu peux me nommer peut-être deux, trois nouveautés là, que les gens vont pouvoir retrouver.
1: Oui, bien là, déjà, le spectacle d'ouverture là, à saveur hip-hop là, avec Mindflip et Dion aménagé sur la grande scène, là, la SLS 100 des grandes fêtes TELUS qui débarque avec nous là, sur la rue pour deux fins de semaine. Donc, ça vraiment, vient vraiment bonifier tout ce qu'on peut faire en termes de programmation et d'animation musicale. Donc, le show d'ouverture, le week-end d'ouverture, en fait, ensuite, le festival de country de Saint-Gabriel qui nous aide à faire vraiment la thématique country du week-end suivant. Avec ça aussi, il va y avoir animation, jeux, karaoké, danse. On a le week-end familial, comme tu l'as dit. On a le week-end des grandes fêtes TELUS. Ça, c'est un incontournable. Et on finit ça avec un week-end électro avec M Digital, édition urbaine, là, qui débarque sur la rue. Fait que c'est très diversifié. Chaque fin de semaine a vraiment sa thématique. Puis, comme tu l'as dit tantôt, là, c'est bondé, c'est condensé.
0: Qu'est-ce que tu réponds aux gens qui disent, année après année, comment ça, c'est encore tout en même temps, les grandes fêtes TELUS, l'expo, les terrasses urbaines, mais la rue est toujours bondée de gens, peu importe. Qu'est-ce que tu leur réponds à ces gens-là?
1: Ben, c'est sûr qu'il y a des week-ends, là, clés, là, c'est celui des grandes fêtes TELUS, c'est normal que tout ce qui se passe en même temps que ça, on se dit c'est trop, mais l'été est rapide à Rimouski. Nous, on est là 5 fins de semaine, puis je te dirais que du premier au dernier, il n'y a pas vraiment d'essoufflement, à part si Dame Nature n'est pas avec nous. Mais historiquement, le premier week-end, c'est même pas encore la saison touristique. Qui a officiellement commencé ou le gros de la saison parce que les vacances de la construction sont pas encore là et c'est historiquement un des plus achalandés. Fait que je leur réponds que 5 fins de semaine, c'est pas trop, c'est pas, ça s'essouffle pas. Et nous, ben, on est fiers justement de pas être en même temps parce qu'on est là longtemps puis on est là quand justement il se passe rien d'autre.
0: 5 fins de semaine, est-ce qu'on prévoit peut-être, est-ce qu'on pense à élargir ou à raccourcir peut-être? Comment on voit ça pour les années à venir?
1: Bien, présentement, je crois qu'on a une durée vraiment optimale. Ce qu'on vise surtout, c'est bonifier la programmation. Donc, si on a de tout ce qu'on peut aller chercher comme partenaire privé ou partenaire de subvention, on l'investit vraiment dans la programmation. Et ce qu'on aimerait faire à terme, c'est peut-être extensionner, pas la durée, mais plutôt la zone. Donc, aller vers en avant du quartier des spectacles, aller faire peut-être des trucs éphémères là, dans l'Ouest, sans dire on piétonise tout la rue d'un bout à l'autre, mais on est capable là, de déployer davantage d'animation, de programmation et d'aller plus large dans la ville.
0: Est-ce que les commerçants vous en ont déjà parlé? Parce qu'il y a eu des petites choses de fait, je pense, cet hiver. C'est un début. Est-ce qu'on vous a déjà approché pour ça?
1: Oui, puis on est en démarchage là, très actif. Là. On a appliqué justement sur des subventions. On est allé, on a fait du démarchage, puis on est allé rencontrer des gens, puis on leur a signalé notre intention de bonifier la programmation et de venir prendre d'assaut possiblement là, le coin plutôt culturel devant la salle de spectacle, puis même l'ouest de la ville.
0: En terminant, ça serait quoi ton mot final là, pour inviter vraiment la population et peut-être que cette population-là invite la visite, la famille à venir participer à ces activités-là?
1: Oui, bien pour les locaux, je le dis, sortez, venez nous voir. Tout ce qu'on fait, on le fait pour que vous vous sentez ailleurs, pour que vous n'ayez pas besoin d'aller à l'autre bout et de dépenser là, en temps et en argent de voyage là, pour pouvoir justement se sentir ailleurs et pouvoir être touriste dans sa propre ville. Et oui, inviter les autres, parce que les touristes, là, quand ils passent, bien, ce qu'ils nous disent le plus souvent, c'est « wow, c'est donc bien hot à Rimouski. On pensait pas qu'il y avait ça, on pensait pas que c'était hot comme ça. » C'est ça notre mission. Nous, c'est vraiment que de faire de Rimouski une des plus belles destinations touristiques régionales au Québec.
0: Eh bien, en ce vendredi 19 juin, ben, c'est nuageux à l'extérieur avec de la pluie intermittente pour aujourd'hui. On prévoit des accumulations de 10 mm tout au plus, avec un maximum de 10 prévu pour aujourd'hui. Demain samedi, ça se poursuit avec la pluie intermittente et un maximum de 15. Des accumulations de 5 à 10 mm sont encore prévues pour demain. Dimanche, ça sera la belle journée de la fin de semaine, alternance soleil et nuages avec un maximum de 17. Et le retour du plein soleil pour lundi avec un maximum de 20. Présentement dans Rimouski, la Métis, il fait 8.

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0: Bien, à midi 45, ben c'est l'heure de cette chronique dans le cadre des 12 mois de Flo. Ce mois-ci est dédié au déménagement. Alors, ce concours, je vous le rappelle, est offert uniquement aux membres de la radio. Ce midi, je vous parle des pièges à éviter quand on signe un nouveau bail, et ce, en pleine crise du logement, parce que oui, nous sommes toujours en crise du logement, si vous ne saviez pas. En pleine crise du logement, ben signer vite, ça peut coûter cher. Il faut prendre le temps de lire le bail officiel fourni par le tribunal administratif du logement, communément appelé le TAL. Un propriétaire ne peut pas vous imposer un contrat dit « maison » différent du formulaire obligatoire. Et ça, attention, parce qu'à la section G, le locataire doit y indiquer le loyer le plus bas payé au cours des 12 derniers mois. Et si le montant demandé est supérieur à ce qui est inscrit, bien, vous pouvez demander au tribunal de fixer le loyer. Et il faut surtout pas signer sous la pression, parce que vous avez le droit de vérifier des informations essentielles, montant du loyer, inclusion, règlement d'immeuble, et de demander des délais pour réfléchir plutôt que d'accepter immédiatement sous la pression. Il faut avoir une méfiance envers les clauses illégales, comme un propriétaire ne peut exiger un dépôt de garantie autre que le premier mois de loyer. Il peut ni prévoir une augmentation du loyer en cours de bail. Ces clauses sont nulles, même si vous les avez signées. Donc, même si vous faites signer ça, ce n'est pas vrai. Vous êtes protégé. Il faut aussi se protéger contre les fausses déclarations. Le locataire doit vous remettre l'avis au nouveau locataire. S'il ment sur les loyers antérieurs, ben, il peut être condamné et vous avez des recours. Il faut surtout pas donner de renseignements inutiles. Seules les informations nécessaires pour évaluer votre capacité de payer peuvent être demandées. La discrimination est interdite à toutes les étapes. Et ça, vérifiez sur le site Éducaloi. Vous allez trouver là, toutes ces règles-là. Il faut aussi vérifier l'état du logement avant de prendre possession. Parce que si le logement est mal propre à l'habitation, bien, vous pouvez refuser d'emménager et contester le bail que vous avez signé. Et enfin, bien, en contexte de crise, il faut confronter toute hausse ou condition douteuse au tribunal du logement administratif du logement ou à un comité logement si vous en avez un dans votre municipalité. Vous avez aussi des outils pour contester un loyer abusif ou des pratiques vexatoires. Donc, je vous suggère vraiment d'aller visiter là, le site du tribunal administratif du logement. J'espère que ces petits conseils-là vous ont aidé. Si vous êtes encore à la recherche de logement, ben ça pourrait vous sauver énormément de soucis, tout ça. Moi, je vous dis merci. Je vous souhaite une excellente fin de semaine. On va se retrouver, dans mon cas, jeudi prochain, donc jeudi le 25. Je serai en vacances, en congé là, en début de semaine, mais vous aurez sur l'heure du midi quelques best-of, quelques meilleurs moments, meilleures entrevues de la saison. Moi, je vous dis merci d'avoir été là. Je vous souhaite une excellente fin de semaine et je vous laisse avec une de mes chansons préférées, ma chanson sourire du moment, Yannick avec Ces soirées-là. Et on aura un trio de chansons qui bougent. Donc, montez le son et bonne fin de semaine tout le monde. À la semaine prochaine. Bye bye.
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0: des maisons thanatologiques de la région. 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
1: À son domicile, le 15 juin 2026, est décédé à l'âge de 71 ans, paisiblement, entouré des siens, M. Stanley Tremblay, demeurant à Rimouski, époux de Mme Manon Saint-Pierre, fils de feu Mme Ida Gagné et de feu M. Henri Tremblay. La famille recevra les condoléances au centre funéraire Bissonnette, situé au 125 rue Saint-Louis, à Rimouski, le samedi 11 juillet, de 14h à 16h. Selon les volontés de M. Stanley, la famille se rassemblera ensuite en toute intimité pour lui rendre un dernier hommage. Vos marques de sympathie peuvent se traduire par un don à l'Association du cancer de l'Est du Québec en ligne ou par l'entremise de l'hôtesse au salon. Les services professionnels ont été confiés à la Maison funéraire Bissonnette, une filiale du réseau AG Division, certifié distinction par la Corporation des thanatologues du Québec et par le Bureau de normalisation du Québec. La direction et le personnel de HG Division offrent leurs plus sincères condoléances à la famille. À l'hôpital régional de Rimouski, le 10 mai 2026, est décédé à l'âge de 81 ans, M. Claude Labrie, demeurant à Rimouski, époux de Mme Fernande Dion, fils de feu M. Georges Labrie, de feu Mme Simone Côté. La famille recevra les condoléances le samedi 20 juin de 19h à 21h et le dimanche 21 juin à compter de 9h à la coopérative funéraire du Bas-Saint-Laurent, site mausolée Élisabeth Turgeon, situé au 282e rue Est à Rimouski. Une célébration commémorative pour souligner le départ de M. Labrie aura lieu le 21 juin à 11h en la chapelle du mausolée Élisabeth Turgeon et de là au mausolée Saint-Germain de Rimouski. Vos témoignages de sympathie peuvent se traduire par un don à la Société Alzheimer du Bas-Saint-Laurent, par l'entremise de l'hôtesse au mausolée ou par leur site Internet. Au centre d'hébergement de Rimouski, le 14 juin 2026, est décédée à l'âge de 94 ans et un mois, Mme Rita Jean, demeurant à Rimouski, autrefois de Saint-Valérien, épouse de feu M. Richard Saint-Pierre, fille de feu M. Émile Jean et de feu Mme Yvonne Rioux. La famille recevra les condoléances le dimanche 21 juin à compter de midi à la coopérative funéraire du Bas-Saint-Laurent, site mausolée Élisabeth Turgeon, situé au 282e rue Est, à Rimouski. Une célébration commémorative pour souligner le départ de Mme Jean aura lieu le 21 juin à 15h en la chapelle du mausolée Élisabeth Turgeon, et de là au cimetière de Saint-Valérien. 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

0: Bon début d'après-midi, Liliane Bussière. Vous écoutez maintenant l'émission L'effet flou. J'espère que vous allez bien aujourd'hui. Donc, à l'approche de la Journée nationale des peuples autochtones qui sera le 21 juin, jour solstice d'été, journée où on aura le plus longtemps d'ensoleillement et on se croise les doigts pour avoir un peu de soleil, justement, cette journée-là. Donc, on aura ensemble une rencontre bien chaleureuse avec Stéphane Brière, membre de la communauté de la nation Waïsoké, Washipekuk, à Kakuna. On va jaser avec Stéphane à 2h30 cet après-midi. Soyez là, vous ne pas manquer ça. Et je ferai aussi, on vous propose aussi une écoute de chansons de Florent Volant tout de suite après. Première heure d'émission, c'est Marc Després qui s'en vient en studio à 13h30 pour cette chronique donc des actualités de la Métis qui s'est passée dans la dernière semaine. Alors, bien occupé, hier on devait avoir notre chronique comme à l'habitude le jeudi, alors trop occupé Marc Després. Encore une fois, une grosse semaine. Il va être avec nous à 13h30, tout de suite après la chronique vente de garage. Vous savez que c'est commencé, hein, vente de garage 3 fois par jour, 3 jours semaine. Vous pouvez nous adresser à une des 2 stations là, au numéro de téléphone apparaissant sur notre site Internet. M'appeler directement à Mont-Joli ou passer à la station. Alors, vente de garage, 13h30 et 15h30, puis à 8h15 le matin, et c'est diffusé les vendredis, les samedis, les dimanches. Si vous faites des ventes de garage au courant de l'été jusqu'à la fin du travail, ben vous pouvez faire appel à Flow FM pour faire connaître votre événement. Ensuite de ça, ben je vais vous jaser des balles de finissants. Vous savez que l'école c'est fini pour pas mal la majorité. Il reste les professeurs et puis les membres des commissions scolaires qui sont toujours à l'œuvre aujourd'hui, mais la majorité des élèves ont terminé les écoles les examens. C'est parti pour les vacances d'été. Ça c'est arrivé vite. Je vais vous parler des balles de finissants. C'est bien important. C'est une transition bien, bien importante pour ceux et celles qui terminent justement avec beaucoup de fierté le secondaire 5, qui s'en vont peut-être vers des études supérieures, vers des études en professionnel. Peut-être que aussi à travers ça, il y a des jeunes qui veulent expérimenter le marché du travail avant de s'embarquer dans d'autres choses, voyager. Alors, toutes les réponses sont bonnes. Hein? Aujourd'hui, en 2026, on a bien le droit de faire ce qu'on a envie. Hein? Si on a un projet, faut foncer. Mais ces étudiants sont bien fiers là, de compléter leur secondaire 5. Et bravo, c'est une réussite aussi à travers toutes ces années-là. Les beaux jours, les moins beaux jours, hein? Faut passer à travers toute cette démarche-là, arriver en secondaire 5, terminer avec des connaissances bien importantes, justement, quand on s'en va sur le marché du travail. C'est très difficile de ne pas avoir un minimum d'un secondaire 5. Alors, voilà. Ceci dit, on s'en va en prévision météo. On se souhaite un bel après-midi. Et puis, les prévisions météo, on a eu droit à petite douche, qu'on appelle. Hein? Ça a tombé quand même assez fort. Alors, on va regarder ce qui s'en vient. Et puis, merci d'être là. On passe l'après-midi ensemble. Et je suis avec vous jusqu'à 16h. Alors, c'est de la pluie intermittente cet après-midi. Ce soir, cette nuit, pluie intermittente avec un 5 à 10 mm supplémentaire. Demain, samedi, la pluie intermittente, ça va cesser en mi-journée. C'est généralement nuageux par la suite. Il restera un 40% de probabilité d'averse. Les vents sont du nord-est à 30 km/h à faire la 50, un maximum à 15 degrés. Pour dimanche, alternance de soleil et de nuages, un maximum à 17. Et actuellement, dans le Grand Rimouski et les Métis, la faible pluie, il fait 8 degrés.
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Alors, c'est la fin des classes. Du côté du secondaire, ben en secondaire 5, on célèbre cette réussite avec un bal de finissant à l'école Paul Hubert, à l'école du Mistral. Donc, l'événement va se passer demain, le 20 juin. Pour l'ensemble des élèves du secondaire 5 des deux écoles. Du côté du Paul Hubert, je vais débuter avec Rimouski. C'est un jour bien spécial qui va débuter à 14h. Ça a lieu malgré le fait qu'il peut y avoir des risques d'averses de pluie. On va conseiller aux gens qui veulent assister à ce rassemblement d'apporter parapluie. Et on va avoir donc l'activité qui est maintenue. On va partir du Paul Hubert. Donc, à 14h, c'est le rassemblement des gros véhicules, rassemblement des véhicules standards à 14h30, 15h30, départ de la parade. Et on s'en va vers le Colisée. À 15h40, 16h15, on arrive au Colisée. Alors, si vous avez envie de voir passer cette belle parade de jeunes qui sont très, très fiers d'avoir réussi justement une étape importante de leur vie, bien, on invite la population à se rendre peut-être à pied du côté des rues Rouleau-Sirois, ainsi que la deuxième rue près de l'école et du Colisée. C'est par là que ça va passer. Alors, on invite aussi la population à éviter ces rues-là en voiture, évidemment. On va faire le passage des finissants sur le tapis rouge. Ça aura lieu aussi à l'arrivée au Colisée. Et ben l'accès au Colisée va être réservé uniquement aux jeunes finissants pour l'événement. Du côté du bal des finissants de l'école du Mistral, une journée bien importante demain aussi. Et là, le tapis rouge, c'est à 15h30. Début du tapis rouge, on va voir arriver les élèves qui sont accompagnés souvent de belles voitures ou sinon toujours très, très chic. Il y en a même qui arrivent en tracteur hein, pour faire honneur à leur passion. La fin du tapis rouge, c'est à 17h. Alors, il sera possible pour les parents de prendre une photo avec leurs enfants en passage sur ce tapis rouge. Il y aura un endroit pour prendre des photos. Si vous voulez aller voir ça, c'est vraiment touchant de voir à quel point donc les parents sont fiers, mais aussi les jeunes, d'avoir accompli ce grand effort sur plusieurs années. Hein? Ça débute tout jeune et puis ça termine en secondaire 5. Faut être fier d'eux. On s'en va en musique avec King Melrose et chronique Vente de garage tout de suite après.

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1: À la chronique Vente de garage, on vous invite à une fermeture de maison samedi 20 juin de 8h à 17h, dimanche 21 juin de 8h30 à 16h. C'est au 494 Chemin des Prix Ouest à Rimouski. On a des électroménagers, vaisselle, livres, divers objets, lampes, des vêtements, alors des articles pour la maison. Bienvenue à vous tous, 494 Chemin des Prix Ouest, Rimouski. Une vente de garage au 132 route 234, c'est dans la Grange, c'est dans les Côtes-de-Roche à Saint-Angèle. On vous invite à une vente de garage qui aura énormément de choix, très grande, grande variété. On a des outils, des meubles, lampes, ventilateurs, on a même des kayaks. Ça va être de 9h à 17h, beau temps, mauvais temps, les 20 et 21 juin, donc samedi et dimanche, au 132 route 234, donc dans les Côtes-de-Roche à Saint-Angèle. Vente de garage 19, 20, 21, donc vendredi, samedi et dimanche, 8h à 18h. Ça se passe beau temps, mauvais temps, au 15 rue Boutet à Sainte-Flavie. On aura des jouets, vélos, brouettes, antiquités, bien des choses à vous offrir. On rappelle que c'est au 15 rue Boutet à Sainte-Flavie. Vente de garage les 19, 20, 21 juin de 10h à 17h au 71 avenue Voyer à Mont-Joli. On aura pour vous tapis roulant, foyer électrique, vêtements, arrangements floraux, un peu de tout. Bienvenue à tous. Je rappelle que c'est au 71 avenue Voyer à Mont-Joli. C'est ce qui complète la chronique Vente de garage pour aujourd'hui.

0: votre chronique Télévision Les Métis avec Marc Després. Bien
1: oui.
0: Occupé cette semaine. Comment allez-vous?
1: On s'en sort. En tout cas, pas encore de la pluie, là, mais...
0: Oui, ça, c'est sûr. Alors, pour l'émission ce soir, oui. On va parler des actualités de la dernière semaine. Alors, qu'est-ce qui s'est passé pour ceux et celles qui étaient endormis?
1: Et on va les réveiller. C'est parce que ça en est passé, des choses, dans les deux dernières semaines. Ben, on commence avec une rencontre avec Martin Soucy, maire de Mont-Joli, où on a fait le point sur plusieurs dossiers. Donc, la présentation des états financiers de la ville par Mallette, l'étalement de la taxe de bienvenue qui se fera dès cet automne à Mont-Joli, la hausse du fonds de roulement qui va passer de 1 million à 1,5 million de dollars, la demande de modification des règles relatives aux travaux d'arboriculture, donc on veut des changements au niveau... donc le gouvernement qui est quand même assez sévère dans ce qu'il désire, et ben on veut faire comprendre au gouvernement que les exigences sont un petit peu trop élevées. Mm-hmm. Ensuite, on parle de l'arrêt du Race Cross Québec qui va se faire ici même à Mont-Joli au mois d'août, la réalisation d'une étude en géomarketing, un bilan de la mission industrielle et économique du côté d'Ottawa, et on parle aussi qu'il y aura une seule séance au mois de juillet pour le Conseil de la ville de Mont-Joli, même chose pour le mois d'août à ce moment-là, et aussi ben un petit coucou à la saison estivale à venir pour Mont-Joli. Ensuite, avec Gilles Dufour et Christine Landry, on fait le bilan de la dernière année financière pour Moisson Métis. Alors, la fréquentation des services offerts est de plus en plus élevée. Je pense qu'il n'y a personne qui en doute aujourd'hui. Ce fut aussi le cas pour l'opération des paniers de Noël dans le temps des fêtes. Par contre, parmi les bonnes nouvelles, on peut souligner la très grande générosité des partenaires de Moisson Métis, parce qu'on a réussi à recueillir en 2025-2026 161 913 kilos de denrées de toutes sortes de façons. L'année précédente, c'était 91 155 kilos. Alors, si on regarde en valeur marchande, ben ça représente 2,4 millions de dollars en denrées qui ont été recueillies comparativement à 1,3 million de dollars. Donc, c'est quand même très considérable. Mmh. Alors, on remercie bien entendu les différents partenaires qui ont permis de recueillir toutes ces denrées-là, parce que on en a grandement besoin au niveau de Moisson Métis. Alors, on leur dit un gros merci. Il y a aussi le camion réfrigéré là pour la cueillette des denrées, justement, mais qui a été changé au cours de la dernière année. Et selon le constat établi, devant la hausse du coût de la vie qui se poursuit, ben on ne se cache pas derrière là, les chiffres. Là. On s'attend que la prochaine année, ben il y aura encore une hausse au niveau des demandes pour Moisson Métis. Et on réussit à faire quand même tout ce travail-là avec seulement 3 employés, donc un seul à temps plein, les deux autres.
0: Ah oui, wow.
1: Oui,
0: mm-hmm.
1: Donc seulement 3 employés pour environ 400 demandes, entre autres, à tous les mois au niveau des jeudis. Quand on arrive dans le temps de, justement des paniers Noël cette année, on a dépassé le 450 allègrement. Donc, les demandes sont là, les besoins sont énormes, et tout ça est effectué par seulement 3 personnes, et bien entendu des bénévoles qu'on leur remercie, mais faut quand même le souligner. Ensuite, la semaine dernière, a eu lieu le lancement de la saison estivale à Sainte-Flavie, réservant une programmation culturelle et communautaire riche et rassembleuse jusqu'au 12 septembre prochain, au grand plaisir des citoyens, des visiteurs, mais aussi au grand plaisir de Jean-François Fortin, le maire que l'on a rencontré à ce moment-là. Ensuite, il y a Michel Leblanc qui nous parle de la Route des Arts qui constitue là, un incontournable pour les amateurs d'art et de culture du côté de Sainte-Flavie. Alors, ouverte 7 jours sur 7 l'été, elle permet aux visiteurs là, de rencontrer directement les artistes peintres dans leurs ateliers ou leurs lieux d'exposition. Et ceux-ci prennent plaisir à ce moment-là à expliquer leur démarche artistique, leur technique de création et l'inspiration derrière leurs œuvres. Alors, il y a 5 lieux où on peut se rendre pour la Route des Arts à ce moment-là, du côté de Sainte-Flavie. Il reste aussi encore quelques places pour 2 des kiosques spéciaux du marché public d'Amétis. Alors, pour le kiosque jeunesse, on recherche des jeunes de moins de 18 ans qui cultivent, qui cueillent et qui confectionnent leurs propres produits avec ou sans l'aide d'un adulte à ce moment-là. Et en ce qui concerne le kiosque des jeunes entrepreneurs agricoles, les entreprises participantes doivent avoir au moins 5 années d'existence pour pouvoir y participer. Pour les 2 opportunités, la meilleure façon de faire, si jamais il y a des gens qui sont à l'écoute et qui sont intéressés, ben vous écrivez un courriel à coordonnateur@sf.com et vous manifestez votre intérêt pour ces deux kiosques-là. Alors, le marché public de la Métis qui est ouvert à chaque samedi de 9h à 13h jusqu'au 3 octobre avec une belle grande variété là, de producteurs de viande de cette année qui sont à découvrir parmi les nouveautés du fromage de chèvre, entre autres, et les artisans que l'on n'a pas oubliés encore une fois. Et en ce qui concerne le fameux projet de pavillon multifonctionnel.
0: Ben, oui.
1: Ça va bien.
0: Oui.
1: Semble-t-il qu'on a des beaux, grands espoirs et on pourrait probablement voir apparaître ce pavillon-là dès l'été prochain. C'est ce que l'on veut à ce moment-là. Si tout va bien, là, on pourrait commencer la construction vers l'automne et pouvoir, à ce moment-là, pouvoir offrir ce pavillon multifonctionnel dès l'été prochain. Ce sera à surveiller. Alors, sûrement au grand plaisir de nos producteurs et artisans. Il y a aussi une question d'artistes en fête avec Nina Dussault, donc l'événement qui se déroulera cette année du 23 au 26 juillet avec une quarantaine d'artistes, peintres et sculpteurs provenant des quatre coins du Québec qui vont exposer dans les maisonnettes colorées ou bien dans cet pavillon de jardin aménagé entre la galerie d'art du 8 presbytère et la grange Dim à ce moment-là. Les artistes qui sont invités à créer une œuvre cette année sur le thème l'empreinte du vent, je trouve le choix du thème très bon cette année parce qu'on sait que du côté de cette vie, soit il fait chaud du côté de Mont-Joli ou Saint-Luce, puis là, tu te déplaces vers cette vie, ben, c'est un petit peu plus risqué. Donc, ça les a inspirés en quelque sorte. Et tout au long du symposium, ben, les visiteurs vont pouvoir apprécier leur talent et discuter avec eux là, sur la façon dont ils interprètent les médiums qu'ils utilisent et les voir à l'œuvre. Il y a 16 bourses qui seront remises le samedi soir. L'invité d'honneur de cette année est Rénald Gauthier qui provient de la région de l'Estrie. Alors, il s'agit d'un homme de cœur, créateur, engagé, rassembleur, passionné par l'art depuis sa tendre enfance. Il se démarque entre autres comme sculpteur et artiste peintre. Il travaille entre autres avec l'huile, l'argile et le bronze. Et si jamais vous voulez aller assister au vernissage de ses œuvres, bien, ça va avoir lieu vendredi le 24 juillet à 14h à la Galerie d'art du 8 presbytère à Saint-Flavy. Lise Fortin, elle nous jase de la bibliothèque Olivier Asselin. Alors, les mardis de juillet et d'août, il y aura 6 matinées d'animation pour les jeunes inscrits au camp de jour. Et grâce à une bénévole, la petite bibliothèque de plage qui est située sur la promenade à Saint-Luce, à Saint-Clavier, ben, elle est disponible encore une fois cet été. Alors, les gens vont pouvoir aller découvrir certains livres qui sont des dons de la population. Donc, on essaie de redonner vie, deuxième, même troisième vie à des livres à ce moment-là. Avez-vous intéressé? C'est tout à fait gratuit en plus. Et aussi, en collaboration avec la résidence Vents et Marées, une rencontre avec un BDiste de la région devrait être organisée vers la fin de l'été. L'activité sera ouverte au public. On ne connaît pas encore qui ce sera ni la date, mais on invite les gens à suivre la page Facebook de la bibliothèque Olivier Asselin. Alors, dès qu'elle sera officielle, on va l'annoncer. Il y a la formule aussi, les amis de passage, qui sera offerte cet été. Alors, une tribune improvisée pour des écrivains et artistes de passage dans la région. Entre autres, souvent, ils viennent du côté du Château Landry. Ben, tant qu'à venir à Mont-Joli, on les invite à aller faire leur tour du côté de Sainte-Flavie aussi. Et encore là, on sait qu'il devrait y en avoir, mais on sait pas encore qui exactement et les dates. Surveillez la page Facebook. Et dans le passé, ben, entre autres, il y a eu Annick Lefebvre et Hélène Dorion qui avaient participé à ces amis de passage. Et finalement, ben, il y a une expérience pilote qui remporte un grand succès à la bibliothèque Olivier Asselin. On permet à des familles d'identifier un membre de leur famille et souvent, c'est un jeune qui est choisi et ce jeune-là se rend à la bibliothèque Olivier Asselin, fait une sélection de livres, met ça dans une boîte et l'emmène dans sa famille pour que les gens puissent lire pendant la saison estivale. Alors, semble-t-il que ça comporte vraiment il y a une très bonne réponse présentement. Donc, si jamais, informez-vous. Si jamais vous êtes intéressé, là, et que vous êtes des fervents de lecture, ben, justement, ben, un des membres de votre famille pourrait être éventuellement choisi et aller faire des belles découvertes à votre nom. Puis, on se le cache pas. L'un des objectifs de l'activité, ben, c'est, on se dit, si on amène des gens à la bibliothèque Olivier Asselin, ça pourrait peut-être faire éventuellement des bons bénévoles aussi. On se le cache pas. Et c'est quand même intéressant de voir que ça fonctionne déjà très bien. Et aussi, ben, cette fin de semaine, donc, en plus de la Métis en été, on présente en boucle le conseil municipal de la ville de Mont-Joli de lundi soir dernier. La chronique Vous communiquez. Pendant la fin de semaine. Donc, il reste deux semaines en ce qui concerne le Bingo TVM. Donc, ce soir à 18h30, dimanche à compter de 18h15 avec le Bingo Rotary. Et aussi, ben, sans oublier que Parole de vie et la Bible pâle avec Clermont Deschênes sont encore disponibles pour les deux prochaines semaines. Donc, ça compose grosso modo la programmation. Donc, on nous annonce de la pluie. En tout cas, on ne sait jamais s'il va finalement pleuvoir. Donc, si vous ne savez pas quoi faire, ben, dites-vous que vous avez TV Cogeco pour vous informer de ce qui se passe chez vous. Et donc, entre autres, pour les gens qui nous écoutent via Rimouski pour le secteur de Saint-Cluz en particulier, ben, ce soir, c'est à compter de 19h30 que l'on peut voir les émissions. Ben, en tout cas, surtout le Métis en été, et la boucle, elle commence à cette heure-là, à 19h30 aussi pour les autres personnes dans la Métis. Et sinon, ben, on a toujours tvmétis.ca qui peut vous être utile pour regarder l'émission quand ça vous tente.
0: Parfait. Bon, ben, je te souhaite une très, très belle semaine. Merci beaucoup d'avoir été là.
1: Et je vous le dis tout de suite, l'émission de la semaine prochaine est déjà bookée tellement il se passe des affaires.
0: Parfait, c'est super. Ben, bon week-end comme ça. Alors, on s'en va maintenant en prévision météo, justement. C'est de la pluie intermittente. Ce soir, cette nuit, pluie intermittente. Il y a 5 à 10 mm supplémentaires, pourquoi pas, et avec un minimum à 7 degrés. Pour demain samedi, la pluie intermittente va cesser en mi-journée. Bonne nouvelle. Ensuite de ça, généralement nuageux, 40 % de probabilité d'averse. Avec les vents du nord-est à 30 km heure, rafale à 50, ce sera un maximum à 15 degrés. Pour dimanche, alternance de soleil et de nuages, maximum à 17 degrés. On regarde de façon un petit peu plus lointaine les aperçus là, pour le 23-24 juin. Alors, fête nationale, pour l'instant, on a un système avec pluie ou sinon un nuage, mais on espère que ça se dégage pour pouvoir profiter de nos activités. Mais d'ici là, ben, c'est de la faible pluie dans le Grand Rimouski de la Métis. Il fait présentement 8 degrés.
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0: Bonjour à toutes et à tous, bienvenue à votre bulletin de nouvelles de l'après-midi de ce 19 juin 2026. Ici, Alphonse Logo, au micro. C'est l'été au Bas-Saint-Laurent et qui dit l'été dit visite touristique et partout les programmations d'événements s'emballent pour mieux accueillir les touristes et visiteurs en ville. Tourisme Bas-Saint-Laurent s'active de son côté et met en avant ses différents points d'attraction pour attirer le plus de visiteurs possible dans la région cet été. À l'occasion du lancement de sa saison touristique ce jeudi au bureau touristique de Rimouski, les nouveaux visages de ces 5 lieux d'accueil sur le territoire ont été présentés en cohérence avec la signature régionale et Bonjour Québec. Une véritable opération de vente des destinations Rivière-du-Loup, Témiscouata, Les Basques, Kamouraska, Rimouski et la Métis. S'agissant de Rimouski, c'est Julie Briand-Rouest, coordinatrice du développement touristique et soutenable à la ville de Rimouski, qui a pris la parole. Voici ce qu'elle a présenté en termes de nouveautés pour rendre Rimouski attirante.
1: En ce qui concerne les nouveautés, donc les grandes fêtes TELUS avec leur 20e anniversaire, nous offre une 5e journée de festivités. On attend Angine de Poitrine et le petit Béliveau à Rimouski. La destination poursuit son développement gourmand avec deux nouvelles expériences gastronomiques situées au Bic. Donc on a la table d'Adriane Pasteur à Bic-sur-Mer et de Frédéric Boucher au Vieux-Loup-de-Mer. Au centre-ville, grâce à une programmation estivale assez débordante, on va ici à la place publique éphémère, avoir beaucoup d'animations. Ça va nous permettre de vivre la vie citadine pleinement. Le musée de Rimouski, qui est ouvert depuis l'année passée, va faire des animations jusqu'en septembre. Les amateurs d'histoire vont pouvoir participer à un tout nouvel événement qui va avoir lieu sur l'île Saint-Barnabé. Donc, ça va être à la rencontre de Toussaint-Cartier. Et puis, finalement, la Société Rimouskoise du patrimoine va offrir un nouveau circuit qui s'appelle le circuit Grand Feu et qui va vraiment raconter l'histoire de cet événement qui fait partie de l'identité
0: rimouskoise. Pour la Métis, c'est Jérémy Bélan, responsable communication et marketing à Tourisme Bas-Saint-Laurent, qui y est allé. Voici ce qu'il a dit en termes de pôle d'attraction pour la Métis courant cet été.
2: Pour ce qui est des nouveautés, nous avons Saint-Luc-sur-Mer raconté par le fleuve. Dès le 2 juillet prochain, on va avoir la chance de voir un secteur complètement transformé à Lance-aux-Coques et aussi de découvrir une immersion inspirée de l'histoire de l'Empress of Ireland et également du patrimoine maritime local. Sinon, à Saint-Gabriel-de-Rimouski, nous avons le domaine Vaigog qui a bonifié son offre d'hébergement avec l'ajout d'un nouveau chalet. Le festival Country Western va non seulement vous permettre de faire de la danse en ligne, mais aussi ajoute deux nouveaux types de compétition à son offre. Et à Saint-Donat, vous allez voir, on a mentionné beaucoup de centres de vélo de montagne au grand de nos présentations. On veut vraiment mettre l'emphase sur ça cet été. Eh bien, le Mont-Commis engendre le pas avec des pistes qui ont été améliorées sur tout le mont. Il faut savoir que c'est l'un des deux monts avec un remont de pente aussi, si on pense au centre du mont Saint-Mathieu.
0: Et les terrasses urbaines Rimouski-Yaoundé seront également au rendez-vous cet été pour la 13e fois, avec, annonce-t-on, une ambiance effervescente. Les responsables ont procédé ce jeudi au dévoilement de sa programmation. Ce sera du 10 juillet au 9 août prochain au centre-ville de Rimouski. Pendant exactement 31 jours, les terrasses urbaines Rimouski-Yaoundé transformeront une portion de la rue Saint-Germain-Est en rue piétonne, animée et dansante pour le plus grand plaisir de la communauté et des visiteurs du partout de Québec. Au micro de Hugo Etier, écoutons Tommy Lemieux-Cloutier, président des terrasses urbaines Rimouski-Yaoundé. Il nous dit ici ce qui est programmé pour emballer les touristes et les Rimouskois.
3: Et là, déjà, le spectacle d'ouverture là, à saveur hip-hop là, avec Mindflip et Dion aménagé sur la grande scène SLS 100 des grandes fêtes TELUS qui débarque avec nous là, sur la rue pour deux fins de semaine. Donc, ça vient vraiment bonifier tout ce qu'on peut faire en termes de programmation et d'animation musicale. Donc, le week-end d'ouverture, en fait, ensuite, le festival de country de Saint-Gabriel qui nous aide à faire la thématique country du week-end suivant. Aussi, par animation, jeux, karaoké, danse. Et on finit ça avec un week-end électro avec M Digital édition urbaine là, qui débarque sur la rue. Donc, c'est très diversifié. Chaque fin de semaine a vraiment sa thématique. Puis, comme tu l'as dit tantôt, là, c'est bondé, c'est condensé.
0: Par ailleurs, il y aura le Festi Jazz cet été, comme chaque année, n'est-ce pas, Hugo Etier?
4: Cette année encore, la ville vibrera au rythme du jazz et de ses multiples déclinaisons grâce à une programmation audacieuse, inclusive et accessible. Je vous invite à écouter Andra Florea, directrice générale du Festi Jazz International de Rimouski, nous parler d'un de ses coups de cœur à ne pas manquer.
5: Bien, c'est sûr que le plateau double, Alain Caron, Michel Cusson, deux prodiges de la musique québécoise, c'est vraiment un honneur qu'on a de pouvoir les présenter l'un après l'autre avec leurs projets musicaux respectifs. Donc, une soirée là, avec un billet pour deux deux spectacles à ne pas manquer vraiment.
4: Plusieurs types de billets sont offerts aux festivaliers, autant pour ceux et celles qui voudraient découvrir les spectacles sous le chapiteau ou en salle, ou encore pour les oiseaux de nuit.
0: Et au sport, pour clore ce bulletin, prenons maintenant les nouvelles de la Ligue de hockey professionnelle féminine. C'est avec vous, Émile Clouet.
6: Dans la Ligue de hockey professionnelle féminine avait lieu le repêchage hier et sans grande surprise, les Golden Knights de Vancouver qui sélectionnaient première ont opté pour la défenseur Carolyn Harvey. Harvey a récolté 64 points dont 18 buts en seulement 33 parties avec l'Université du Wisconsin. Impressionnant du haut de ses 23 ans. Elle a également récolté un total de 9 points lors de la conquête de la médaille d'or des Américaines lors des derniers Jeux olympiques à Milan en Italie. Et à Vancouver, Harvey aura toute une modèle, Sophie Jake. Mais la grande question de ce repêchage, c'était où sortira Layla Edwards. C'est finalement l'équipe de San Jose qui aura eu le privilège de repêcher la défenseur de 6 pieds 1 pouce. De son côté, la victoire a sélectionné Petra Nieminen, une Finlandaise qui évolue à Luleå. Sinon, la fille de Jerome Iginla, Jade Iginla, a été sélectionnée au 18e échelon, soit un choix de deuxième tour, par l'équipe de Hamilton. La capitaine des Stingers de Concordia, originaire de Rivière-du-Loup, Jessimon Drapeau, n'a toujours pas entendu son nom après 6 rondes. Mais selon plusieurs, même si Drapeau n'est pas repêché, elle obtiendra tout de même un essai avec l'une des 12 équipes du circuit.
0: Voilà qui met fin à ce bulletin de nouvelles. Merci de l'avoir suivi. 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

0: vent du nord à 20 km/h, un minimum à 7 degrés. Pour demain samedi, de la pluie intermittente, ça cesse en mi-journée. Généralement nuageux par la suite, avec 40% de probabilité d'averse et des vents nord-est à 30 km/h à la 50, un minimum à 15 degrés. Alors actuellement, dans le Grand Rimouski et la Métis, c'est de la faible pluie et il fait 8 degrés.
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0: Il est là.
1: Ce sera l'ouverture officielle demain à 11h au Jardin de Métis de Festival international des Jardins. C'est la 27e édition du Festival international sous le thème « Cartographier le sensible ». Alors, c'est l'équipe du CA et le Festival international des Jardins qui vous invite à aller voir, découvrir encore une fois les nombreuses surprises de cette 27e édition. Ça débute demain officiellement, donc jusqu'au 4 octobre, vous pourrez visiter les installations pour de réservations de requises. Évidemment, on se présente simplement au Jardin de Métis, faut avoir acquitté les frais d'entrée et vous pourrez parcourir donc les installations qui sont prêtes aux visiteurs maintenant. Les équipes qui ont travaillé très très fort pour terminer ça cette semaine. On vous invite à découvrir encore une fois les Jardins de Métis. C'est ce qui fait le charme des Jardins. Il y a toujours un renouvellement chaque année. Et on s'en va en musique avec Laurence Jalbert. Ensuite, je vous invite à être là à 14h30. On aura une belle rencontre avec Stéphane Brière, membre de la communauté Wallastoqué, Wachipécouc de Kakuna. Ce sera le 21 juin, donc solstice d'été, mais aussi la Journée nationale des peuples autochtones. Alors, une belle rencontre chaleureuse que je vous propose.

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0: Ce sera bientôt la journée la plus longue. Hein? On dit ça, c'est pas une journée qui est plus longue que les autres, mais c'est une journée où il y aura le plus de lumière dans l'année. Et cette journée, solstice d'été, c'est aussi la journée nationale des peuples autochtones. Et on a quelqu'un, un expert des peuples autochtones, un membre de la nation Wolastoqiyik Weshpekuk de Kakuna. Stéphane Brière, salut.
1: Oui, oui.
0: Stéphane, une chronique qui se veut aujourd'hui de peut-être reconnexion aux éléments importants. Je ne dois pas être la seule à être un petit peu étourdie de nos sociétés d'aujourd'hui, là, du roulement, de la vitesse et de un peu le côté superficiel des choses. Là. On parle avec toi de retour, de connexion aux éléments. Et une invitation aussi, si vous avez envie de faire une petite escapade bien, bien organisée avec toi. Alors, Stéphane, bienvenue à l'émission.
1: Merci, what a one.
0: Alors, aujourd'hui, peut-être, parle-nous de cette journée spéciale, la Journée nationale des peuples autochtones. C'est la journée la plus lumineuse de l'année.
1: Hein? Oui, oui, c'était vraiment une belle journée, puis c'était un beau rappel que les peuples autochtones étaient présents sur le territoire. Était connecté avec le territoire. C'était un beau rappel. Puis, c'est le fun parce que, pour moi, ça me permet d'inviter des gens à venir sur le territoire, d'inviter des gens à se reconnecter avec le territoire. C'est de la médecine, le territoire. Puis, on vit 100 000 à l'heure. Je l'ai dit tantôt. Tout ce qui est Internet, on est étourdi. On est étourdi, là. Puis on a besoin, je le sens, je le vois quand je fais des randonnées avec des gens, là. On a besoin de se reconnecter à ce territoire-là qui est autour de nous, puis qu'on dirait qu'on ne le ressent plus.
0: Oui. On va parler de ces randonnées-là, mais pour débuter, j'aimerais ça que tu me dises, c'est quoi la meilleure façon pour quelqu'un qui dit « Oui, j'entends ça, je voudrais me reconnecter, je commence par quoi? »
1: Commencez par laisser votre téléphone chez vous. Allez dans une forêt, un endroit où il y a une forêt, un endroit où il y a de l'eau, la forêt. Prenez le temps de vous arrêter, de fermer les yeux, puis d'écouter. Mais d'écouter comme il faut. Là. Entendre un oiseau chanter, là, c'est la musique. Entendre le vent dans les feuilles, c'est de la musique. Entendre l'eau qui coule dans une rivière, une petite chute, c'est de la musique. C'est de la musique qui est relaxante. Là.
0: Oui.
1: C'est de la musique naturelle, c'est relaxant.
0: Son du vent dans des branches de pin, des grands pins.
1: Ça, c'est magnifique. C'est magique, là. Le peuplier faux-tremble, là. Oui. C'est qu'on l'appelle faux-tremble, là. On entend les feuilles trembler avec une petite brise de vent. C'est vraiment magique,
0: moi,
1: là.
0: Moi, je trouve qu'ils applaudissent.
1: Oui, ils applaudissent, ils sont heureux. Ils sont heureux, ils sont arrivés l'été d'arrivée. Oui. La petite brise les rafraîchit.
0: Oui.
1: C'est toutes des petites choses qui coûtent rien. Puis on est à proximité de chez nous. On va dans des centres de santé, on va à des endroits comme ça, mais on a la forêt, on a ce territoire-là à côté de chez nous.
0: Tu dis aussi, on prend la peine d'enlever nos chaussures et puis on se dépose vraiment nu-pieds sur le sol. Ça a un effet de reconnexion instantanée.
1: Oui, oui. Le dernier groupe que j'ai accompagné, c'était au Parc du Bic, justement. Et c'était une vingtaine d'étudiants d'un collège à Montréal, d'un cégep de Montréal. Et je les ai amenés au Parc du Bic. Puis, je vous ai expliqué un peu comment les Autochtones vivaient, comment les Wolastoqiyik vivaient à l'époque sur le territoire. Et on est arrivé dans une baie. Puis là, vous voulez vous connecter à quel territoire? Là? Mais vous allez enlever vos souliers, vos bas. Vous allez mettre les pieds dans l'eau. Puis vous allez vous connecter avec le sable. Vous allez vous connecter avec l'eau. Deux éléments qui sont essentiels. La survie des humains, le territoire, l'eau, c'est vraiment de quoi qui est essentiel. Les jeunes l'ont fait. Ils ont embarqué. Mm-hmm. Puis, ils ont même pris des photos. Ils étaient heureux. Et la majorité, il y avait personne qui s'était mis les pieds dans un fleuve là, comme ça. Là. J'ai eu des beaux commentaires. Là. Les gens étaient reconnaissants.
0: Ils ont été marqués de ça.
1: Ah, c'est ça, marqué.
0: Ouais.
1: Parce qu'on s'imagine qu'à Montréal, peut-être pas la qualité d'eau qu'on a ici. Là. Aller se mettre les pieds dans le fleuve, c'est la rame Montréal, je ne sais pas.
0: Pas pareil, là.
1: Non, c'est pas le même bassin. Ici, c'est pur. Là. C'est pur. Là. Mm-hmm. Ils ont vu des baleines, ils ont montré des phoques. Ils ont adoré ça. Là. Puis on a vu que le territoire, c'est important.
0: Ouais.
1: En tout cas, pour moi, là...
0: Côté sensoriel est important. On n'est pas juste en contemplation pour vivre ça. Le côté sensoriel est important. Parlons maintenant des randonnées que tu offres. T'arrives de la pêche cette semaine. Ça a été bien agréable pour toi. C'est un exercice que tu pratiques, la pêche, régulièrement. C'est aussi pour se connecter à la nature. Et tu invites les gens à venir faire des excursions avec toi. Parle-moi de cette façon-là de partir avec toi et d'en connaître plus sur les Brière, d'ailleurs. Vous étiez établi dans le Témiscouata, c'est ça, à l'époque?
1: Brière, ben, avant d'être Brière, on était des Thomas.
0: Oui, OK.
1: Notre nom a été changé par l'Église à l'époque, là. Et on vivait dans le Témiscouata, parce que c'était le parc Témiscouata. Ce qu'on parle du parc Témiscouata aujourd'hui, c'est un territoire ouest de Gouic à l'époque.
0: Ouais.
1: C'était vraiment le corridor de déplacement entre le fleuve Saint-Laurent et le fleuve Saint-Jean. Et c'était vraiment notre endroit qu'on vivait. Mais ma famille, suite à la perte de la réserve, sont installés à Bic.
0: Oui, OK.
1: On avait vécu à Bic, là. Mes grands-parents, arrière-grands-parents ont vécu à Bic. Mes parents, même moi, j'étais élevé à Bic. Fait que c'est un endroit aussi magnifique, le Bic, là. Et comme je dis, je fais des randonnées un petit peu partout.
0: Mm-hmm.
1: Je connais beaucoup le territoire ici, là. J'ai été élevé sur le territoire. Je me suis connecté très souvent avec le territoire, là. Et j'amène des gens. Oui, des fois, il y a des petits groupes, là, qui sont formés. 10, 15 personnes. Des fois, ça peut être 5 personnes. Oui. J'amène avec moi. Puis je leur parle de la culture, je leur parle de l'importance d'un arbre, l'importance des plantes,
0: mm-hmm.
1: Comment se déplacer en forêt, comment regarder la nature.
0: Ouais.
1: Parce que regarder avec des yeux autochtones, c'est différent des fois là. C'est des yeux qui sont, qui veulent prendre soin du territoire, de prendre qu'est-ce qu'on a besoin seulement.
0: Mm-hmm.
1: Fait que si j'amène des gens pêcher, on ne fera pas des dizaines puis des dizaines de truites là. On va faire un repas, on va le manger ensemble. On va remercier la nature et le Créateur, oui. Parce que c'est une générosité. Ce territoire-là est généreux avec nous autres. Là. Mm-hmm. On oublie de le remercier souvent.
0: Oui.
1: Je fais des randonnées comme ça pour que les gens puissent reconnaître l'importance de ces territoires-là qu'on a autour de nous. Puis finalement, on ne les voit plus. On est tellement pris par le tourbillon de la vie. Puis,
0: Qu'on performe aussi en temps libre. On performe en vacances, on performe nos fins de semaine. Mm. On est toujours dans la... On est toujours au devant du moment présent. On n'est pas.
1: Oui, parce qu'on va dans les campings, puis on voit les gens, là, il faut qu'ils fassent ci. Il faut qu'on fasse une randonnée en vélo. Il faut qu'on fasse une randonnée en canot. Il faut qu'on fasse la planche. Il faut qu'on fasse ci. Il faut qu'on fasse ça.
0: Oui, oui.
1: On dirait que même.
0: On est cordé serré, même dans nos vacances.
1: Même dans nos vacances, on dirait qu'on est. Là, on fait 3 jours là, on va faire un autre 2 jours à l'autre place, on s'en va un autre jour, puis on fait de la route. Mais où est-ce qu'on prend le temps de se connecter?
0: Ouais.
1: Où est-ce qu'on prend le temps de.
0: De toute façon, on est surpris d'être fatigué.
1: Oui, on est surpris d'être fatigué. C'est tellement relaxant là, de s'asseoir dans la forêt, de se coucher sur le territoire, se coucher sur le sol. Là. Puis laisser l'énergie du sol vous absorber, absorber cette énergie-là. Là. C'est une belle énergie. Là. Essayez-les, vous allez voir, vous allez adorer ça. Vous allez être surpris de voir comment que la nature peut nous aider. Là.
0: Dans ces randonnées-là, donc est-ce que c'est une entreprise que tu as? Tu offres ça de façon amicale? Comment on procède pour faire des randonnées comme ça avec toi?
1: À date, j'ai pas vraiment d'entreprise. C'est des groupes qui m'ont engagé pour en faire. Là. Les autres.
0: Ah, des organismes.
1: Des organismes, oui. Comme Cible de Saint-Laurent m'ont demandé à quelques reprises de faire des randonnées comme ça.
0: Ah,
1: c'est la raquette l'hiver.
0: Ouais.
1: Ça aussi, c'est magnifique l'hiver. L'hiver, le territoire nous parle terrible. J'en fais avec des amis, des fois, chez moi. Ça ne valait rien.
0: Oui.
1: Et j'amène des gens en forêt, puis je leur montre un peu les pistes d'animaux. La nature nous parle. Là. Tel animal a passé par là. Pourquoi? Ben, pourquoi il fait ça? Pourquoi il agit comme ça? Fait que j'ai toute l'importance de l'équilibre entre la nature, les animaux. C'est vraiment... les gens adorent ça. Toutes les gens que j'amène, ils reviennent, sont heureux. Ils ont dit merci, ils me disent merci Stéphane.
0: Mm-hmm.
1: J'ai adoré ce petit mouvement-là. Mais j'ai pas de compagnie, j'ai pas...
0: Mais tu es engagé par des organismes. C'est ça qui est important.
1: Si un organisme veut m'engager,
0: parfait.
1: Oui, je suis
0: Donc, tu es ouvert à l'opportunité s'il y a d'autres organismes qui veulent
1: venir. Oui, c'est ça, parce que je suis à retraite.
0: Parfait.
1: Puis j'ai plus de temps. Fait que puis c'est une. En tout cas, pour moi, ça me fait du bien de partager ça avec les gens. Là,
0: ben
1: parce que c'est beau de voir les visages, les enfants, les jeunes aussi. Au début, ça ne lui tente pas de faire la randonnée. J'avais un petit jeune au jour, ça ne tentait pas. À la fin, il courait partout, il était heureux.
0: Oui.
1: Fait qu'il s'est vraiment connecté.
0: Une certaine notion de liberté, mais au vrai sens du mot, là.
1: Oui, effectivement. Oui.
0: Stéphane Brière, autrefois Thomas.
1: Oui.
0: Donc, membre de la nation autochtone Ouest, OK, Wesh-Pé-Cook. Bonne journée nationale des peuples autochtones. Merci beaucoup de partager tout ça avec nous. Et puis, bon été.
1: Oui, bon match. Merci beaucoup. Bon été à tous.

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0: Et à tous, bienvenue à votre bulletin de nouvelles de l'après-midi de ce 19 juin 2026. Ici, Alphonse Logo, au micro. C'est l'été au bassin Laurent et qui dit l'été dit visite touristique et partout les programmations d'événements s'emballent pour mieux accueillir les touristes et visiteurs en ville. Tourisme bassin Laurent s'active de son côté et met en avant ses différents points d'attraction pour attirer le plus de visiteurs possible dans la région cet été. À l'occasion du lancement de sa saison touristique ce jeudi au bureau touristique de Rimouski, les nouveaux visages de ces 5 lieux d'accueil sur le territoire ont été présentés en cohérence avec la signature régionale et Bonjour Québec. Une véritable opération de vente des destinations Rivière-du-Loup, Témiscouata, les Basques, Kamouraska, Rimouski et la Métis. S'agissant de Rimouski, c'est Julie Briand-Rouest, coordinatrice du développement touristique et soutenable à la ville de Rimouski, qui a pris la parole. Voici ce qu'elle a présenté en termes de nouveautés pour rendre Rimouski attirante.
1: En ce qui concerne les nouveautés, donc les grandes fêtes TELUS avec leur 20e anniversaire, nous offrent une 5e journée de festivités. On attend Angine de Poitrine et le petit Béliveau à Rimouski. La destination poursuit son développement gourmand avec deux nouvelles expériences gastronomiques situées au Bic. Donc on a la table de Adrienne Pasteur à Bic-sur-Mer et de Frédéric Boucher au Vieux-Loup de Mer. Au centre-ville, grâce à une programmation estivale assez débordante, on va ici à la place publique éphémère, avoir beaucoup d'animations. Ça va nous permettre de vivre la vie citadine pleinement. Le musée de Rimouski, qui est réouvert depuis l'année passée, va faire des animations jusqu'en septembre. Les amateurs d'histoire vont pouvoir participer à un tout nouvel événement qui va avoir lieu sur l'île Saint-Barnabé. Donc, ça va être à la rencontre de Toussaint-Cartier. Et puis, finalement, la Société Rimouskoise du patrimoine va offrir un nouveau circuit qui s'appelle le circuit Grand Feu et qui va vraiment raconter l'histoire de cet événement qui fait partie de l'identité rimouskoise.
0: Pour la Métis, c'est Jérémy Bellan, responsable communication et marketing à Tourisme Bas-Saint-Laurent, qui y est allé. Voici ce qu'il a dit en termes de pôle d'attraction pour la Métis courant cet été.
2: Pour ce qui est des nouveautés, nous avons Saint-Luc-sur-Mer raconté par le fleuve. Dès le 2 juillet prochain, on va avoir la chance de voir un secteur complètement transformé à Lance-aux-Coques et aussi de découvrir une immersion inspirée de l'histoire de l'Empress of Ireland et également du patrimoine maritime local. Sinon, à Saint-Gabriel-de-Rimouski, nous avons le domaine Vigog qui a bonifié son offre d'hébergement avec l'ajout d'un nouveau chalet. Le festival Country Western va non seulement vous permettre de faire de la danse en ligne, mais aussi ajoute deux nouveaux types de compétition à son offre. Et à Saint-Donat, vous allez voir, on a mentionné beaucoup de centres de vélo de montagne au courant de nos présentations. On veut vraiment mettre l'emphase sur ça cet été. Eh bien, le Mont-Commis engendre le pas avec des pistes qui ont été améliorées sur tout le mont. Il faut savoir que c'est l'un des deux monts avec un remont de pente aussi, si on pense au centre du mont Saint-Mathieu.
0: Et les terrasses urbaines Rimouski-Yaoundé seront également au rendez-vous cet été pour la 13e fois, avec, annonce-t-on, une ambiance effervescente. Les responsables ont procédé ce jeudi au dévoilement de sa programmation. Ce sera du 10 juillet au 9 août prochain au centre-ville de Rimouski. Pendant exactement 31 jours, les terrasses urbaines Rimouski-Yaoundé transformeront une portion de la rue Saint-Germain-Est en rue piétonne, animée et dansante pour le plus grand plaisir de la communauté et des visiteurs du partout de Québec. Au micro de Hugo Etier, écoutons Tommy Lemieux Cloutier, président des terrasses urbaines Rimouski-Yaoundé. Il nous dit ici ce qui est programmé pour emballer les touristes et les Rimouskois.
3: Et là, déjà, le spectacle d'ouverture là, à saveur hip-hop là, avec Mindflip et Dion aménagé sur la grande scène SLS des grandes fêtes TELUS qui débarque avec nous là, sur la rue pour deux fins de semaine. Donc, ça vient vraiment bonifier tout ce qu'on peut faire en termes de programmation et d'animation musicale. Donc, le week-end d'ouverture, en fait, ensuite, le festival de country de Saint-Gabriel qui nous aide à faire la thématique country du week-end suivant. Il va y avoir animation, jeux, karaoké, danse. Mais on finit ça avec un week-end électro avec M Digital, édition urbaine là, qui débarque sur la rue. Donc, c'est très diversifié. Chaque fin de semaine a vraiment sa thématique. Puis, comme tu l'as dit tantôt, là, c'est bondé, c'est condensé.
0: Par ailleurs, il y aura le Festi Jazz cet été, comme chaque année, n'est-ce pas, Hugo Etier?
4: Cette année encore, la ville vibrera au rythme du jazz et de ses multiples déclinaisons grâce à une programmation audacieuse, inclusive et accessible. Je vous invite à écouter Andrea Florea, directrice générale du Festival international de Rimouski, nous parler d'un de ses coups de cœur à ne pas manquer.
5: Bien, c'est sûr que le plateau double, Alain Caron, Michel Cusson, deux prodiges de la musique québécoise, c'est vraiment un honneur qu'on a là, de pouvoir les présenter l'un après l'autre avec leurs projets musicaux respectifs. Donc, une soirée là, avec un billet pour deux spectacles à ne pas manquer vraiment.
4: Plusieurs types de billets sont offerts aux festivaliers, autant pour ceux et celles qui voudraient découvrir les spectacles sous le chapiteau ou en salle, ou encore pour les oiseaux de nuit.
0: Et au sport, pour clore ce bulletin, prenons maintenant les nouvelles de la Ligue de hockey professionnelle féminine. C'est avec vous, Émile Clouet.
6: Dans la Ligue de hockey professionnelle féminine avait lieu le repêchage hier et sans grande surprise, les Golden Knights de Vancouver qui sélectionnaient première ont opté pour la défenseur Caroline Harvey. Harvey a récolté 64 points dont 18 buts en seulement 33 parties avec l'Université du Wisconsin. Impressionnant du haut de ses 23 ans. Elle a également récolté un total de 9 points lors de la conquête de la médaille d'or des Américaines lors des derniers Jeux olympiques à Milan en Italie. Et à Vancouver, Harvey aura toute une modèle, Sophie Jake. Mais la grande question de ce repêchage, c'était où sortira Layla Edwards. C'est finalement l'équipe de San Jose qui aura eu le privilège de repêcher la défenseur de 6 pieds 1 pouce. De son côté, la victoire a sélectionné Petra Nieminen, une Finlandaise qui évolue à Luleå. Sinon, la fille de Jerome Eginla, Jade Eginla, a été sélectionnée au 18e échelon, soit un choix de deuxième tour, par l'équipe de Hamilton. La capitaine des Stingers de Concordia, originaire de Rivière-du-Loup, Jessimo Drapeau, n'a toujours pas entendu son nom après 6 rondes. Mais selon plusieurs, même si Drapeau n'est pas repêché, elle obtiendra tout de même un essai avec l'une des 12 équipes du circuit.
0: Voilà qui met fin à ce bulletin de nouvelles. Merci de l'avoir suivi. 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

0: Pluie intermittente ce soir, cette nuit, avec une hauteur prévue de 5 à 10 mm supplémentaires. Les vents seront du nord à 20 km/h, un minimum à 7 degrés. Demain, samedi, pluie intermittente et là, ça va cesser en mi-journée. C'est généralement nuageux par la suite, 40 % de probabilité d'averse. Les vents du nord-est à 30 km/h, rafale à 50 pour demain, maximum à 15 degrés. Dimanche, alternance de soleil et de nuages, maximum 17 et retour du soleil lundi avec un maximum à 20 degrés. Actuellement, dans le Grand Rimouski et la Métis, c'est de la faible pluie. Il fait 8 degrés. 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
1: Et c'est maintenant le temps de la chronique Agenda. Petites annonces et soyez attentifs parce que tout de suite après, c'est la vente de garage, cette chronique tant attendue. Soyez là. Alors, trois chroniques Agenda, petites annonces et vente de garage. On y va.
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1: Les Actions de Montjoly vous invitent à leur super soirée de bingo ce mardi 23 juin dès 19h au 1237 rue Thibault à Montjoly. 3 000 $ en prix. On souligne la Saint-Jean, un gros lot à 1 200 $. 15 sortes différentes de petits billets de 100 $ à 500 $ maximum à gagner. Pour information, 88-775-2653. On vous invite à venir danser et vous amuser tous les samedis soirs à Don Rémy au 317 de la cathédrale à l'arrière de Presto Pizzeria, salle Romuald Saint-Pierre. Danse en couple et les danses canadiennes débutent à 20h avec les musiciens. Louise Gagné, présidente, vous remercie de votre présence. Et qu'encore la voix de la liberté spirituelle vous invite à un office avec de la lumière et du son ayant pour thème s'éveiller au pouvoir de l'amour de Dieu, expérimenter l'amour divin au quotidien. Il se tiendra le dimanche 5 juillet de 11h à midi au Centre communautaire de Saint-Pédis au 280 boulevard Arthur-Buis-Est à Rimouski. L'entrée est libre, vous êtes tous les bienvenus. Pour information supplémentaire, 1-855-325-9955. Le bingo Saint-Germain de Rimouski, c'est à tous les mercredis à 19h et c'est au profit de la fabrique pour la cathédrale. L'ouverture des portes se fait à 17h15 et on joue à 19h. L'entrée se fait par la rue des Marguilliers derrière la cathédrale. Le programme de la soirée, c'est plusieurs façons de gagner des lots cumulatifs et ce bingo s'adresse aux 18 ans et plus seulement. 88-724-4545 pour informations supplémentaires. Voilà ce qui complète l'édition de l'agenda pour aujourd'hui.
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1: À l'édition des petites annonces, on est à la recherche de trois représentants solides en vente pour ouverture de marché canadien. Commerce de chasse et pêche, retraité si possible à raison de 3 à 4 mois par année. Excellente commission plus loyauté. On communique avec Denis à info@commercialboc-thorax.com, sinon au 418-750-1780. On a aussi un canot à vendre en très bon état, 14 pieds de longueur, 2 couches de peinture marine de qualité, 2 rames et pesée intérieure en bon état, idéal pour pêcher le saumon. On le laisse à 995 $. C'était au prix de 2 900. C'est une aubaine au 418-750-1780. Voilà ce qui complète l'édition des petites annonces du 96.5.
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1: À la chronique Vente de garage, on vous invite à une fermeture de maison samedi 20 juin de

0: Le lampe ventilateur, on a même des kayaks. Ça va être de 9h à 17h, beau temps, mauvais temps, les 20 et 21 juin, donc samedi et dimanche, au 132 route 234, donc dans les Côtes-de-Roche à Saint-Angèle. Vente de garage, 19, 20, 21, donc vendredi, samedi et dimanche, 8h à 18h, ça se passe beau temps, mauvais temps, au 15 rue Boutet à Sainte-Flavie. On aura des jouets, vélos, brouettes, antiquités, bien des choses à vous offrir. On rappelle que c'est au 15 rue Boutet à Sainte-Flavie. Vente de garage, les 19, 20, 21 juin, de 10h à 17h, au 71 avenue Voyer à Mont-Joli. On aura pour vous tapis roulant, foyer électrique, vêtements, arrangements floraux, un peu de tout. Bienvenue à tous. Je rappelle que c'est au 71 avenue Voyer à Mont-Joli. C'est ce qui complète la chronique vente de garage pour aujourd'hui. 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

0: en compagnie de Gilles Truchon. Bonjour Gilles.
1: Bonjour Lydiane, comment ça va?
0: Bien, bien, bien. Et toi? C'est le printemps qui s'en vient.
1: Oui, hein, c'est ça. Veut dire congé.
0: Oui, certainement. Mais là, on jase habituellement les vendredis, on parle de naturellement country, mais aussi du bingo. Et là, c'est un gros bingo en fin de semaine.
1: Effectivement, on a quand même deux bingos spéciaux dans le mois. On a toujours le bingo spécial du premier samedi du mois. Et à l'occasion, depuis un bout de temps, c'est devenu régulier et les gens adorent ça. On a le bingo spécial du mois. Donc, les prix sont très intéressants. Exemple, le jeu GX, il est à 400 $. La carte pleine maintenant, hey, c'est 3500 $ sans limite de boules. C'est pas formidable, c'est
0: ça? Oui, oui, oui. C'est vrai que c'est des beaux prix à gagner, hein?
1: Hey, mm-hmm. Oui. Et le jeu de la deuxième chance, 600 $.
0: Parfait. Ça fait que ça, c'est en fin de semaine, là,
1: oui.
0: 17h30,
1: oui.
0: Bingo Radio. Oui. On peut aller chercher nos cartes. Je sais qu'il y a des gens qui nous écoutent qui n'ont jamais joué. Peut-être en fin de semaine, ont envie peut-être de se rassembler ou sinon jouer à la maison. On s'en va dans un des points de vente qui sont tous disponibles. Vous allez voir, il y a une belle carte qui est faite donc dans l'onglet Bingo Radio sur flowfm.ca. Vous allez retrouver ces points de vente et puis ben vous allez chercher ça. Et habituellement, quand c'est des gros bingos, ben, les cartes s'envolent.
1: Eh bien sûr, il faut y aller tôt. Il faut arriver tôt. Et dès samedi après-midi, la semaine passée, la promotion tournait hein, lors de la période du bingo. Et puis on parle bingo. Il a été gagné encore une fois 3000 $ samedi dernier.
0: C'est wow, bon, oui, certainement. On est toujours content aussi de remettre ces prix-là à la radio quand les gens se présentent et ils sont contents d'y avoir gagné. Nous autres aussi, ça nous fait plaisir d'offrir ça. Donc, ben voilà, on invite les gens à participer pour ce bingo. On rappelle aussi que ce soir, ce tirage de l'As de cœur, c'est toujours à 18h15 sur les ondes de Flow FM et aussi en direct sur notre page Facebook Flow96.5. Alors, ceci dit, on ne sait pas si on trouvera l'As de cœur ce soir, mais il y a le tirage à 18h15.
1: S'il y a une possibilité, il reste de moins en moins de cartes. Je ne sais pas le total où on est rendu, là, mais...
0: On va vous dévoiler ça 18h15 ce soir. Manquez pas ça. Et naturellement, country, on parle de quoi en fin de semaine?
1: En fin de semaine, c'est une fin de semaine spéciale, plus précisément demain, samedi demain. Alors, je vais présenter une émission quelque peu différente de l'habitude, mais ça va se ressembler, c'est bien sûr. Mais je vais profiter de l'occasion pour souligner mon 10e anniversaire à la barre de Naturellement Country.
0: Oui, parfait. Ben alors, garde-toi. Oui. Et aussi, ben, c'est la fête des pères dimanche, alors on pourra souligner ça amplement aussi. Alors, une belle fin de semaine de célébration pour toi. Ben oui, félicitations pour ce 10 ans d'animation. Tu as vu la radio évoluer, la radio aller vers le mieux, hein, on pourrait dire, parce que c'est une radio qui est devenue beaucoup plus dynamique et puis avec de nombreux employés qui se sont joints. Une belle équipe, hein, franchement.
1: Oui, là, c'est une radio qui est proche des gens, proche des auditeurs.
0: Toujours un plaisir. Et puis, ben félicitations à toi, merci. Gilles, personnellement. Alors, ben on dit aux gens d'être là en fin de semaine et...
1: Et soyez là, samedi prochain, à compter de 17h30 pour un autre Bingo Radio.
0: Salut Gilles, bonne fin de semaine.
1: Bye bye. Bye bye.

0: Et la pluie intermittente là, qui est prévue ce soir, cette nuit, 5 à 10 mm avec des vents du nord à 20 km/h, un minimum à 7 degrés. Demain samedi, la pluie intermittente, ça va cesser en mi-journée. Généralement, nuageux par la suite avec 40 % de probabilité d'averse. Passage nuageux pour la nuit de samedi à dimanche. Et dimanche, alternance de soleil et de nuages. C'est la bonne nouvelle parce que le soleil s'en vient. Lundi aussi, un beau soleil maximum à 20 degrés. Et pour ceux et celles là, qui se questionnent par rapport à la fête nationale, le 23-24 juin, oui, on est toujours au mois de juin. La pluie est prévue, un système où il y aura des précipitations. Par contre, d'ici là, ça va se déplacer un peu. Peut-être que ça va se préciser d'une façon favorable pour nos activités à l'extérieur. Alors, pour l'instant, contentons-nous là, de profiter de ce beau soleil dimanche et même lundi avec des beaux degrés de maximum à 17, lundi à 20 degrés. Ça s'annonce bien, mais pour l'instant, on est sous la pluie et c'est de la faible pluie dans le Grand Rimouski, la Métis. Il fait 8 degrés actuellement.
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vous souhaite un très, très beau week-end. Soyez là pour célébrer ce 10 ans d'animation de Gilles Truchon, alors qu'il sera célébré dans l'émission demain avec probablement beaucoup d'amour pour son public. Gilles vous fera une émission sans pareil. Et puis, ben moi, je vous dis à lundi. D'ici là, c'est l'été qui va arriver. Alors, on se retrouve à l'été lundi prochain parce que le solstice, c'est en fin de semaine. Fête des pères aussi. Chalut toutes les pères à l'écoute. Donc, on sait qu'on nous écoute aussi un peu partout. Ce n'est pas seulement que dans Rimouski Métis. Alors, salutations à vous tous. Passez un excellent week-end. On se retrouve lundi en forme pour une autre émission, L'Effet Flow des 13h. C'est Liliane Bussière avec vous. Et là, je vous laisse en bonne compagnie. Danny Proulx qui se joint sur les ondes tout à l'heure vers 16h. Alors, profitez-en, amusez-vous et à lundi tout le monde.

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0: Bonjour à toutes et à tous, bienvenue à votre bulletin de nouvelles régionales sur Flow 96.5. Ici, Alphonse Logo, au micro. C'est l'été au Bas-Saint-Laurent et qui dit l'été dit visite touristique et partout les programmations d'événements s'emballent pour mieux accueillir les touristes et visiteurs en ville. Tourisme Bas-Saint-Laurent s'active de son côté et met en avant ses différents points d'attraction pour attirer le plus de visiteurs possible dans la région cet été avec une communication de charme. À l'occasion du lancement de sa saison touristique ce jeudi au bureau touristique de Rimouski, les nouveaux visages de ces 5 lieux d'accueil sur le territoire ont été présentés en cohérence avec la signature régionale et Bonjour Québec. Une véritable opération de vente des destinations Rivière-du-Loup, Témiscouata, Les Basques, Kamouraska, Rimouski et La Mitisse. S'agissant de Rimouski, c'est Julie Briand-Rouest, coordinatrice du développement touristique et soutenable à la ville de Rimouski, qui a pris la parole. Voici ce qu'elle a présenté en termes de nouveautés pour rendre Rimouski attirante.
1: En ce qui concerne les nouveautés, donc les grandes fêtes TELUS avec leur 20e anniversaire, nous offrent une 5e journée de festivités. On attend Angine de poitrine et le petit Béliveau à Rimouski. La destination poursuit son développement gourmand avec deux nouvelles expériences gastronomiques situées au Bic. Donc on a la table de Adrienne Pasteur à Bic-sur-Mer et de Frédéric Boucher au Vieux-Loup de Mer. Au centre-ville, grâce à une programmation estivale assez débordante, on va ici à la place publique éphémère, avoir beaucoup d'animation. Ça va nous permettre de vivre la vie citadine pleinement. Le musée de Rimouski, qui est réouvert depuis l'année passée, va faire des animations jusqu'en septembre. Les amateurs d'histoire vont pouvoir participer à un tout nouvel événement qui va avoir lieu sur l'île Saint-Barnabé. Donc, ça va être à la rencontre de Toussaint-Cartier. Et puis, finalement, la Société Rimouskoise du patrimoine va offrir un nouveau circuit qui s'appelle le circuit Grand Feu, qui va raconter l'histoire de cet événement qui fait partie de l'identité rimouskoise puis qui a vraiment mis le ton à la résilience ici à Rimouski dans son histoire.
0: Pour la Métisse, c'est Jérémy Bellan, responsable communication et marketing à Tourisme Bas-Saint-Laurent, qui y est allé. Voici ce qu'il a dit en termes de pôle d'attraction pour la Métisse courant cet été.
2: Pour ce qui est des nouveautés, nous avons Saint-Luce-sur-Mer raconté par le fleuve. Dès le 2 juillet prochain, on va avoir la chance de voir un secteur complètement transformé à Lance-aux-Coq et découvrir une immersion inspirée de l'histoire de l'Empress of Ireland et également du patrimoine maritime local. Faut pas oublier non plus le réaménagement du quai et du jardin des Grandes Marées. Sinon, à Saint-Gabriel-de-Rimouski, nous avons le domaine Vaiga, qui est un hébergement reconnu partout dans le Bas-Saint-Laurent, qui a bonifié son offre d'hébergement avec l'ajout d'un nouveau chalet. Toujours à Saint-Gabriel-de-Rimouski, le Festival Country Western va non seulement vous permettre de faire de la danse en ligne, mais aussi ajoute deux nouveaux types de compétition à son offre. Et à Saint-Donat, vous allez voir, on a mentionné beaucoup de centres de vélo de montagne au courant de nos présentations. On veut vraiment mettre l'emphase sur ça cet été. Eh bien, le Mont-Commis engendre le pas avec des pistes qui ont été améliorées sur tout le mont. Il faut savoir que c'est l'un des deux monts avec un remont de pente aussi, si on pense au centre du mont Saint-Mathieu.
0: Et les terrasses urbaines Rimouski-Yaoundé seront également au rendez-vous cet été pour la 13e fois, avec, annonce-t-on, une ambiance effervescente. Les responsables ont procédé ce jeudi au dévoilement de sa programmation. Ce sera du 10 juillet au 9 août prochain au centre-ville de Rimouski. Pendant exactement 31 jours, les terrasses urbaines Rimouski-Yaoundé transformeront une portion de la rue Saint-Germain-Est en rue piétonne, animée et dansante pour le plus grand plaisir de la communauté et des visiteurs du partout du Québec. Au micro de Hugo Etier, écoutons Tommy Lemieux-Cloutier, président des terrasses urbaines Rimouski-Yaoundé. Il nous dit ici ce qui est programmé pour emballer les touristes et les Rimouskois.
3: Et là, déjà, le spectacle d'ouverture là, à saveur hip-hop là, avec Mindflip et Dion aménagé sur la grande scène, là, les SLSN des grandes fêtes TELUS qui débarque avec nous là, sur la rue pour deux fins de semaine. Donc, ça vraiment, vient vraiment bonifier tout ce qu'on peut faire en termes de programmation et d'animation musicale. Donc, un week-end d'ouverture, en fait. Ensuite, le festival de country de Saint-Gabriel qui nous aide à faire la thématique country du week-end suivant. Et on finit ça avec un week-end électro avec MD Digital édition urbaine là, qui débarque sur la rue. Fait que c'est très diversifié. Chaque fin de semaine a vraiment sa thématique. Puis, comme tu l'as dit tantôt, là, c'est bondé, c'est condensé.
0: L'été est court à Rimouski et les terrasses urbaines Rimouski-Yaoundé veulent faire profiter au maximum la population. Et de quelle manière? Tommy Lemieux-Cloutier.
3: L'été est rapide à Rimouski. Nous, on est là 5 fins de semaine. Je te dirais que du premier au dernier, il n'y a pas vraiment d'essoufflement à part si Dame Nature n'est pas avec nous. Mais historiquement, le premier week-end, c'est même pas encore la saison touristique qui est officiellement commencée ou le gros de la saison parce que les vacances de la construction sont pas encore là. Et c'est historiquement un des plus achalandés. Fait que 5 fins de semaine, c'est pas trop, ça s'essouffle pas. Et nous, ben, on est fiers justement de pas être en même temps parce qu'on est là longtemps puis on est là quand justement il se passe rien d'autre. Ce qu'on vise surtout, c'est bonifier la programmation et ce qu'on aimerait faire à terme, c'est peut-être extensionner, pas la durée, mais plutôt la zone. Donc aller vers en avant du quartier des spectacles, aller faire peut-être des trucs éphémères là, dans l'Ouest, sans dire on piétonnise toute la rue d'un bout à l'autre, mais on est capable là, de déployer davantage d'animation, de programmation et d'aller plus large dans la ville.
0: Par ailleurs, il y aura le Festi Jazz cet été, comme chaque année, n'est-ce pas, Hugo Etier?
4: Cette année encore, la ville vibrera au rythme du jazz et de ses multiples déclinaisons grâce à une programmation audacieuse, inclusive et accessible. C'est plus de 4 jours de festivités dans le cadre de sa 40e programmation afin de profiter d'une quarantaine d'événements qui attendent les festivaliers du 3 au 6 septembre 2026. Je vous invite à écouter Andra Florea, directrice générale du Festi Jazz International de Rimouski, nous parler d'un de ses coups de cœur à ne pas manquer.
5: Bien, c'est sûr que le plateau double, Alain Caron, Michel Cusson, deux prodiges de la musique québécoise. C'est vraiment un honneur qu'on a là, de pouvoir les présenter l'un après l'autre avec leurs projets musicaux respectifs. Donc, une soirée là, avec un billet pour deux spectacles à ne pas manquer vraiment.
4: Plusieurs types de billets sont offerts aux festivaliers, autant pour ceux et celles qui voudraient découvrir les spectacles sous le chapiteau ou en salle, ou encore pour les oiseaux de nuit. Rendez-vous au festijazzrimouski.com pour tous les détails de la programmation et des billets.
0: Ce sera tout pour ce bulletin de nouvelles. Merci de l'avoir suivi. 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
6: De la pluie intermittente, nappe de brouillard également, hauteur prévue des pluies de 10 à 15 mm, des vents du nord-est de 30 à 50 km/h, température à 8 degrés demain samedi. De la pluie intermittente, ça va cesser en mi-journée. Généralement nuageux par la suite et 40 % de probabilité d'averse, nappe de brouillard se dissipant le matin, des vents du nord-est de 30 à 50 km/h, maximum de 15 degrés. Dimanche, alternance de soleil et nuages, maximum de 17. Lundi, ensoleillé, maximum de 18 degrés. Il est 16h07, presque 8 minutes maintenant, dans Rimouski et dans la Métis. Pas chaud, chaud, il fait 10 degrés.
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vient d'entendre la nouveauté de Ellie Rose avec Elle tient debout, chanson qui se classe très bien dans des palmarès. Aujourd'hui, à Flow Express, bien sûr, je vous souhaite la bienvenue. Hein? Soyons polis, on va commencer par le début. Donc, Flow Express du vendredi 19 juin, on parle de la situation financière du musée régional de Rimouski. Combien vous coûte en intérêt la dette du Canada? Vous allez faire un saut. Et on parle aussi du déficit de 8 à 9 millions au Centre de services scolaires des Phares à 16:30, les sports avec Émile Clouet et à compter de

Le centre de services scolaires des Phares cumule désormais un déficit qui pourrait atteindre entre 8 et 9 millions de dollars selon les données, les nouvelles estimations de la directrice générale. Nancy Prévost admet également que l'organisation vivait à crédit. En résumé, à la fin de l'été 2025, le centre de services scolaires a réalisé que Québec n'enverrait pas autant d'argent que prévu dans leur budget. Alors, plusieurs embauches avaient déjà été confirmées, ce qui a creusé davantage le déficit. Et pour arrêter de vivre au-dessus de ses moyens, le centre met en place un plan de redressement qui signifie que 7 % des postes permanents seront affectés et par des compressions. Cela représente environ 40 personnes qui perdront leur emploi ou auront une réduction d'heures selon les syndicats. On dit que l'impact le plus notable, c'est la perte de plus de 300 heures de service.

0: par semaine des techniciens en éducation spécialisée, ce qui représente une baisse moyenne de 2 heures par jour pour chacune des 36 écoles. La direction assure que 93% des employés sont maintenus et que les répercussions sur les élèves seront minimes, mais les syndicats contestent cette affirmation et prédisent une énorme pression sur les équipes déjà en place. 16h21, Nirvana avec les deux frères, c'est à venir après la pause.
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0: avec Émile Clouet.
1: À la Coupe du monde de soccer, le Canada affrontait le Qatar hier soir à Vancouver, au BC Place, domicile des Lions de la Colombie-Britannique et des Whitecaps de Vancouver. Hypnotisé par la foule, le Canada a débuté lentement. Mais à la 16e minute, Kyle Lahren inscrit déjà son deuxième du tournoi. Lini Follier mène 1-0. Par la suite, à la 29e minute, l'un des meilleurs joueurs du Canada, qui s'était un peu effacé lors des dernières parties internationales de l'équipe, inscrit finalement son premier but. Et dans les arrêts de jeu en première demi, Jonathan David dit « Pourquoi pas un deuxième? » Il inscrit son deuxième but du match. Après une mi-temps, c'est 3-0 Canada. Mais la deuxième mi-temps vire au cauchemar pour le Canada. Un joueur qatari est allé d'un tacle excessivement dangereux sur Ismaël Koné. Jesse Marsh a confirmé après la rencontre que Koné devrait être opéré au genou. Il rentra donc l'entièreté de la Coupe du Monde 2026. Le joueur du Qatar a été victime d'un carton rouge, un deuxième pour l'équipe qatari. Et alors que Koné était sorti du terrain, Nathan Saliba a inscrit son premier du tournoi pour son coéquipier, un but sur coup franc qui a valu à Saliba de sortir le chandail numéro 8 de Koné, visiblement émotif. À ce moment, c'est 4-0 Canada. À la 75e minute, un but contre son camp du Qatar de Mohamed Nasser Manai fait 5-0 Canada. Et vous connaissez le dicton, jamais 203, avec déjà deux buts dans cette partie. Jonathan David inscrit un tour du chapeau dans les arrêts de jeu. Il s'en est fait du Qatar. 6-0 la marque finale en faveur du Canada. Les hommes de Jesse Marsh ont totalement dominé cette partie avec un taux de possession à 67%, 32 tentatives de tir dont 10 cadrés et 19 corners. Et avec un écart de 6 buts, le Canada s'assure pratiquement du premier rang de son groupe. D'ailleurs, la Suisse affrontait la Bosnie-Herzégovine et elle a emporté 4-1. Et donc, pour que la Suisse termine première du groupe, il faudrait qu'ils battent l'Unifolier par 4 buts. Donc, en cas de défaite par moins de 4 buts, en cas de match nul ou en cas de victoire pour le Canada, ils termineront premiers du groupe B. C'était d'ailleurs la première victoire de l'Unifolier dans l'histoire de la Coupe du Monde, puisqu'en 2022, au Qatar, l'équipe n'avait pas été en mesure de récolter un gain. Sinon, dans les autres parties, la Tchéquie a annulé 1-1 face à l'Afrique du Sud et le Mexique a gagné 1-0 contre la Corée du Sud. Aujourd'hui, les États-Unis affrontent l'Australie, l'Écosse affronte le Maroc, le Brésil joue contre Haïti et la Turquie croise le fer avec le Paraguay. Dans la Ligue nationale de hockey, les officiels de la Ligue ont finalement gracié Mike Babcock. Il pourra donc entraîner les Oilers sans problème. Une annonce officielle est donc attendue pour annoncer l'avenue du champion de la Coupe Stanley avec l'équipe de l'Alberta. Selon plusieurs rapports qui circulent, le choix de Babcock serait venu après une discussion avec la direction et les joueurs influents de l'équipe, incluant notamment Leon Draisaitl et Connor McDavid. À partir du 1er juillet, il restera donc officiellement 2 saisons à Connor McDavid avant de toucher à l'autonomie complète. Du côté du TD Garden à Boston, on a annoncé une très bonne nouvelle, un joueur québécois. 6 fois gagnant du trophée Selke, remis au meilleur attaquant défensif de l'année dans la LNH, Patrice Bergeron verra son numéro 37 dans les hauteurs de l'aréna des Bruins. Bergeron a remporté la Coupe Stanley avec les Bruins en 2011. Le numéro 37 que portait le joueur originaire de la ville de Québec sera le 14e numéro retiré par l'équipe du Massachusetts. Il a disputé 1294 matchs dans sa carrière, inscrivant 427 buts pour 1040 points au total. Il est devenu le 4e joueur de l'histoire de la franchise des Bruins à franchir le cap des 1000 points avec l'équipe de Beantown. Et sinon, au Canada, Kevin Cheveldayoff, directeur général des Jets de Winnipeg, aurait énormément de pain sur la planche, alors que l'agent de Connor Hellebuck et Hellebuck lui-même serait disposé à un échange et aurait demandé à la direction des Jets d'explorer cette avenue. Saisis-moi ce que rapporte Pierre Lebrun. Il ne sera même pas surpris qu'une transaction Hellebuck soit complétée d'ici au repêchage ou même lors de la soirée du repêchage. Les Panthers de la Floride sont l'équipe qui revient le plus pour Hellebuck, lui qui irait rejoindre son coéquipier avec l'équipe américaine, Matthew Tkachuk. C'était Émile Clouet pour Vos Sports et sur ce, une excellente fin de semaine.

0: 16h38, c'était le ballon sonde à Flow Express. Le musée régional de Rimouski tente de se maintenir la tête hors de l'eau. Selon Radio-Canada.ca, l'institution muséale termine l'année financière avec un déficit de 85 138 $. Le président, d'ailleurs, du conseil d'administration, Guy Dionne, explique qu'on a encore des provisions pour couvrir ces déficits, mais qu'à un moment donné, on les aura plus. L'auditeur indépendant, le cabinet MNP, va même plus loin. Il mentionne une incertitude significative susceptible de jeter un doute important sur la capacité de l'organisme à poursuivre son exploitation. Le musée a déjà fermé temporairement entre février et septembre 2025, faute de financement, de personnel et d'exposition aussi. Le conseil d'administration compte lancer une campagne de financement en septembre visant plusieurs centaines de milliers de dollars. Environ 20 % de la somme servira à créer une réserve pour faire face au déficit. Le reste ira à la gouvernance, aux expositions et aux activités. Ça nous mène à 16h39. Ça vous intéresse, la météo, surtout le vendredi? De la pluie intermittente pour ce soir, de la pluie très forte. 10 à 15 mm au cours de la soirée, puis même de la nuit. Des vents du nord-est de 30 à 50 km/h, température à 8 degrés. Demain, de la pluie qui va devenir intermittente, qui va cesser en mi-journée. Généralement nuageux par la suite. 40 % de probabilité d'averse et du brouillard également qui va se dissiper le matin. Des vents du nord-est de 30 à 50 km/h, maximum de 15 degrés. Dimanche, alternance de soleil et nuages, maximum de 17. Et lundi, ensoleillé, maximum de 18 degrés. Il est 16h40, présentement dans Rimouski et dans la Métis, il fait 10 degrés.
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Ben, selon une nouvelle étude de l'Institut Fraser, chaque Québécois paiera 2436 $ en intérêts sur la dette cette année. C'est l'un des fardeaux les plus lourds au pays, derrière Terre-Neuve, Labrador et Manitoba. Mais voici le fait que le plus marquant de cette histoire-là, c'est que les Québécois paient davantage pour Ottawa que pour leur propre gouvernement. La dette fédérale dépense 11,9 milliards de dollars, dépassant la dette provinciale à 10,2 milliards de dollars. Alors, ramené à l'échelle de chaque individu, eh bien, 1 312 $ par personne pour la portion fédérale et 1 124 $ pour la portion provinciale. Eh bien, voilà, c'est tout pour Flow Express. 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Je pense que je n'ai pas oublié personne. Merci beaucoup d'avoir été là, ce fut un grand plaisir. Mon nom est Danny Proulx, je vous souhaite de passer une très belle fin de semaine, malgré la grisaille. Et on se retrouve, nous, lundi, à compter de 16h pour une autre édition de Flow Express.

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1: C'est maintenant dans une ambiance de party de autour du feu, là. Puis classe moyenne, ben ils font ça bien comme fou, eux autres. On s'entend que leurs médias sociaux sont enflammés, clairement, de bien du fun. Ils sont rassembleurs partout au Québec en spectacle. C'est assez incroyable. Voici la chanson qui les a fait connaître. Voici classe moyenne autour du feu. 1, 2, 3.

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1: Juste avant, c'est Appel manqué avec Gab Forêt. Et là, on vient d'entendre la game de bas de lendemain de veille. On va se le dire, les Canadiens sont en feu. On est vraiment contents. Et il y a un grand rassemblement québécois, canadien. Ça fait du bien de voir ça. C'est beau. Honnêtement, on dirait que le temps s'arrête quand il y a une game de hockey. C'est assez incroyable. Je trouve ça vraiment le fun, honnêtement. Trudy qui s'en vient en musique avec sa première chanson francophone, son single qu'elle lance juste à l'instant. Et si tu peux aller voir sur ses médias sociaux, tu vas voir, elle a un côté influenceur aussi dans sa vie. Et super, vraiment, comme fille. Si tu as la chance de l'avoir, peut-être en spectacle l'été prochain. Voici toutes ces nuits perdues qu'on écoute à l'instant.
2: C'est vrai.

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1: Il est 18h15 sur les ondes de Flo 96.5. Bienvenue à ce tirage de L'As de cœur pour cette édition du 19 juin 2026. Nous sommes en direct de nos studios de Rimouski au 323 Montée industrielle et commerciale. Je suis en compagnie de Juliette derrière la caméra qui effectue son grand retour après un voyage de pas mal de temps et de pas mal de kilomètres. Et au baril et aux cartes, notre chère Liliane qui est avec nous, moi-même à l'animation ainsi qu'à la mise en onde. Je vous rappelle que nous sommes diffusés en direct de notre page Facebook, le Flow FM, ainsi que, évidemment, sur les ondes hertziennes. Avant de procéder à la pige, je vous rappelle les bases du jeu. À chaque semaine, on pige un billet parmi toutes les personnes qui ont participé. Il y a une possibilité de deux prix. Le premier, c'est 20% des recettes de vente de la semaine. Cette semaine, la personne pigée va remporter automatiquement la somme de 415,20 $. Et deuxièmement, si la personne trouve l'as de cœur, elle remporte la valeur de la carte qui, cette semaine, est établie à 18 320,80 $. Ce qui fait donc cette

0: Vous devez avoir 18 ans et plus afin de jouer à l'As de cœur puisque c'est une loterie. Ensuite, assurez-vous de remplir vos billets et de déposer la bonne partie du coupon dans la boîte de votre détaillant. On vous demande de conserver votre talon de coupon 48 heures à la suite du tirage de la semaine au cas où il faudrait effectuer un autre tirage pour cause de non-conformité. Pour les billets achetés via notre site Internet, il est aussi important de conserver votre courriel de confirmation au moins 48 heures après le tirage. Toutes les règles du tirage sont disponibles sur le site de flowfm.ca sous l'onglet L'As de cœur. Et sans plus tardé, j'invite Liliane à effectuer la pige dans le pardon, dans le baril qui queen comme jamais ce soir. On a rarement vu ça. Donc, le baril est brassé et voilà que la main de Liliane se plonge au fond du baril qui donne finalement un ou une personne pigée qui... donc, voilà, nous allons l'appeler à l'instant cette personne au numéro qui est affiché ici comme ça. Donc voilà comme ça ici. On l'attend avec impatience.
1: Allô?
0: Oui, est-ce que je parle à Madame Marie-Claude de Rimouski?
1: Oui.
0: Oui, bonjour. Je m'appelle Émile de Flo. Ça va bien?
1: Émile quoi?
0: Émile de Flo 96.5. Ça va bien?
1: Oui.
0: Oui, est-ce que vous savez pourquoi je vous appelle?
1: Non.
0: Ben, vous avez été pigé pour l'As de cœur cette semaine. Félicitations. C'est.
1: Ben, voyons donc.
0: Je vous jure. Je vous jure, comme je suis là, 415 $ et 20 sous. Ça, c'est directement dans vos poches. Et vous pourriez remporter une somme totale de 18 736 $ et 10 si vous trouvez l'As de cœur. Donc, je vous invite à choisir un chiffre entre 1 et 34.
1: Bon, moi, je vais prendre le 8.
0: Donc, dans le numéro 8, Liliane, dans le numéro 8, c'est le 2 de trèfle. Donc, 415 et 20, c'est ce qui prend la direction de vos poches. Félicitations. Puis, on vous recontacte après le tirage pour vous dire comment récupérer votre prix. Mais en terminant, où avez-vous pris votre billet cette semaine?
1: Chez
0: Malenfant. Donc, au marché Claudet Malenfant, merci beaucoup. Je vous rappelle que c'est 415 $ et 20 sous qui prennent la direction de vos poches. Puis, merci beaucoup d'avoir participé au tirage de l'As de cœur.
1: Ben, merci beaucoup.
0: Donc, on repart pour une autre semaine du jeu de l'As de cœur. La vente de billets débute à partir de samedi à midi. Vous pouvez vous procurer les billets via la billetterie de notre site Internet, au Colisée financière Sun Life ou encore à nos stations de Mont-Joli et de Rimouski. Vous pouvez aussi vous rendre chez les détaillants suivants. Dans la Métis, à la Tabagie Rivière, au dépanneur du Carrefour de Mont-Joli, au dépanneur Filgo de Price, au marché Richelieu du secteur Luzville, à l'épicerie Saint-Laurent de Saint-Gabriel, au dépanneur L'Essentiel et au dépanneur du centre de Saint-Angèle. Dans Rimouski-Neigette, au marché Claudin Malenfant, au salon de Quai Vizina, à la boutique Le Bazar Zone Économique, au dépanneur Select A+ de Sacré-Cœur, au marché Richelieu Coop de Saint-Fabien, à l'épicerie BG et dans les 5 Métro Canada de Rimouski et de Saint-Anaclet. Pour ceux via les ondes hertziennes, L'As de cœur se trouvait dans le numéro 22. Merci à tout le monde d'avoir été à l'écoute. Merci à Liliane et Juliette d'avoir été avec moi ce soir. Et nous autres, on se dit à la semaine prochaine pour une autre édition de L'As de cœur.

Vous êtes toujours avec moi, Véronique Labbé, pour l'heure espace Franco-New Country. Philippe Tremblay, juste avant, avec la Sainte-Paix. Et là, on vient de l'entendre, Arpin Lépine, avec la chanson qui le fait connaître, Saint-Félix. C'est une histoire incroyable. Sa carrière qui est comme pris en feu, on va se le dire. C'est quoi l'appel? Puis dit, hey, j'aimerais ça jouer ta toune. Puis ça part en feu, c'est fou. Il y a un engouement pour sa carrière et il saisit le moment, lâche sa job, puis let's go, on y va. Là, fait des spectacles un peu partout. Il se retrouve à C'est quoi Palooza et j'étais là parce que, bon, vous le savez, je fais la gérance de Laurence Saint-Martin et elle aussi était au C'est quoi Palooza et j'ai vécu le moment de voir Arpin sur scène. Honnêtement, c'est quand même assez incroyable comment les gens, tu sais, le gars, là, il arrive d'une part puis, tu sais, je pense qu'il s'en rend compte de ce qui se passe, mais il écoute comme un poisson dans l'eau, il fait puis, mais à l'arrière-scène, je te le confirme, là, il est très anxieux. Très de bonne humeur d'être là, très content. Il fonce, mais avec une anxiété. Parce que quand même, faut que tu te dises, là, il a pas d'expérience. Il embarque, puis toute l'effervescence de sa carrière, les gens, comment ils embarquent dans sa chanson, c'est assez incroyable. Il vit tout un moment, vraiment. J'étais vraiment contente pour lui, bref. On l'écoute justement, Laurence Saint-Martin, qui a brillé aussi sur les planches de cette belle soirée-là. Ciao, bye, c'est le titre de la chanson de son nouvel album qui est sorti dernièrement. Donc, on l'écoute à l'instant.

Le titre de la chanson, on l'entend très bien, hein? C'est Traverser les saisons. Beau hook de chanson, Ariane Simard, qu'on vient d'entendre juste avant. C'est Phil J. Smith avec Ça valait la peine, qui vit le bonheur en famille. Je suis pas sûre, il attend-tu un autre encore, un enfant? Bref, il y a une flopée d'enfants, puis à travers sa carrière artiste, qui est aussi producteur de spectacle, agent de spectacle pour plusieurs artistes, dont Lendemain de veille, Vince Lemire, bref, il lâche pas, c'est assez fou. Je m'en vais avec la chanson de mon premier album, mec, c'est quand même, je faisais du new country à l'époque, on s'entend, et la chanson qui m'a fait connaître, c'est la version de Bonnie Tyler que j'ai repris en français. Voici It's a Heartache, si tout s'arrête en français.

Garde-fou avec Sandrine Hébert qui est partout, plein de spectacles à venir, très ancrée dans sa musique country et dans sa musique. Elle performe. On la voit vraiment s'investir dans sa carrière. Andy Theriault qui s'en vient en musique avec son dernier single Danser ici. On va se le dire, la danse country, ça prend toute une place là, présentement au Québec. C'est pas juste le country là, de la

Le titre de la nouveauté musicale de Francis de Grandpré, Si j'avais su, l'album qui sortira à l'automne en octobre. On reste à l'affût. Juste avant, c'était Chloé Leclerc avec Je lève les voiles. Je sais pas si tu l'as entendu dans les pubs de hockey. Il y a une pub, je pense que c'est GM. Ah, une pub de char, en tout cas, bref, c'est sa chanson qu'on écoute en arrière, en background. C'est quand même nice. Ben Jonka qui s'en vient en musique avec Sonny D qui nous met de bonne humeur. Reste avec moi pour leur espace Franco New Country avec moi. Merci.

Hey, ben, moi, ça me met de bonne humeur. Et puis, je suis vraiment contente d'être là chaque semaine pour toi, pour l'émission L'heure espace Franco New Country. Et ça termine avec Vince Lemire, Un jour ou l'autre. C'est le titre de la chanson que j'aime vous faire entendre. Et vraiment, sa carrière continue de bien aller. Puis, je pense qu'il est en train de travailler des nouvelles chansons. Bref, on reste à l'affût. Et on se retrouve la semaine prochaine. Bye bye, tout le monde.

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1: Ah ben aujourd'hui, je t'invite au bord de mon feu. On va écouter de la musique et country, ça te tente-tu? Parce que je dis ça de même, mais c'est parce que ça commence avec le spot à feu de camp là, de Yann Couture. Je pense que ça met tout de suite l'ambiance. Bienvenue à l'émission En route vers l'Ouest.

Ça vaut la peine. C'est le titre de la chanson de Phil J. Smith, un nouveau single qu'il lance. Et notamment, tu le retrouveras certainement partout en spectacle cet été. D'ailleurs, je t'invite à aller voir un peu ce qu'il fait sur les médias sociaux, mais aussi, il est artiste, mais à la base aussi, il est producteur.

country. Plein de passion, vraiment. C'est un bon gars, là, un bon gars à rencontrer et à voir sur scène. Toujours facile d'accès. Notamment, je t'invite aussi à aller sur l'agenda country sur les plateformes numériques, l'Instagram puis Facebook. Dans le fond, cette place-là annonce bien des spectacles pendant l'été. Ils se tiennent quand même très à l'affût là, de tous les artistes. Et comme ça, des fois, peut-être si tu cherches une petite sortie, ben pourquoi pas, ça peut t'allumer puis aller encourager les artistes que t'aimes. Allez, on continue en musique avec Frank Barnes, avec Sandrine Hébert, La cabane sur Mars. Ça dit quoi, ça, ce genre de chanson-là?

Blancs qui unissent leur voix pour country dans le cœur, qui font une tournée de spectacle un peu partout, allez voir sur leurs médias sociaux. Et Réal, après 10 ans, a sorti un nouvel album. C'est quand même pas rien. Hurt, il souligne ses 40 ans de carrière. Ça aussi, c'est tiens, on va se le dire, là. Et toujours passionné de bon cœur aussi à rencontrer les gens. Sam, qui s'en vient, ça fait longtemps qu'on n'a pas entendu parler de Sam, qui est dans le coin du lac Saint-Jean. Et elle qui a eu des petits bébés dernièrement, je pense qu'elle avait mis ça sur pause un peu. Puis là, elle revient en force, lance un nouveau single, « Jusqu'au bout du grand large », c'est le titre de la chanson. Donc, on garde le cap à voir tout ce qu'elle fait et on est curieux.

Charlotte Chabaille de Laurence Saint-Martin qui vient de lancer son album. Je trouve vraiment que présentement, là, il y a une accrescence là, de beaux projets féminins sur les scènes du Québec. Les deux filles, elles que je te présente à l'instant, Andy Thériau, vraiment partager la scène assez souvent même avec Laurence. Je trouve que les festivals font de plus en plus de la place aux artistes féminines. Et ben c'est parce qu'en même temps, on va se le dire, ils sont capables, les filles, de rocker aussi. On écoute Andy Thériau avec Danser.

Daniel Gauguin avec finalement la fin de semaine, une des chansons qui le fait connaître. Et notamment, il y a un beau spectacle là, de Daniel Gauguin avec les frères de Lunty. Ils se promènent un peu partout au Québec et en Acadie avec un spectacle hommage aux pionniers là, du New Country, dans le, du country en fait. On parle de Garth Brooks, Alan Jackson, Josh Strait, tous les vieux comme ça là, qu'on aime entendre. Et tu sais, Daniel, en plus, c'est comme le casting là, d'avoir de chanter du Alan Jackson, on va se dire, pour quasiment faire un hommage. Fait que c'est un beau spectacle, remplissent les salles un peu partout au Québec et en Acadie. Manque pas ça si des fois t'as le plaisir de voir le poster sur la route. Sandrine Hébert qui s'en vient en musique avec qui vient de lancer d'ailleurs un nouvel album. Et là, on écoute à l'instant son style country rock qu'on aime bien, elle est très fougueuse sur la scène, ma vieille écho.

C'était le titre de son nouvel album, Appel manqué de Gab Forêt. Et on continue avec, tu sais, je te disais tantôt qu'il y a une accrunaissance de filles, là. Ben, c'est le fun. Emmanuel Boucher, Léa Jarry, Mégane Lebel, toutes ensemble. Soleil Rosé, écoute. Bon, OK, ça fait une de filles. Tu vas dire, ouais, mais puis, hein? On l'écoute à l'émission En route vers l'Ouest.

Bon, le début de l'été et plein de nouvelles sorties de chansons, d'albums. Il y a clairement une effervescence parce qu'on va se le dire avec la température, ça nous donne le goût d'aller dehors et d'aller dans les festivals. C'est ce que je t'invite à faire. L'agenda country, je le redis, c'est la place et où l'artiste que t'aimes va voir ses spectacles. Pourquoi pas, il pense peut-être en ville. Joémy qui s'en vient en musique avec 3 heures en ferme. Ça, c'est un beau feat avec Ricky Pocket.

l'album de Irving Blake qu'on vient d'entendre, Chialeuse heureuse. Beaucoup de mots dans cette chanson-là et ça termine l'émission. Merci d'avoir été là à l'émission En route vers l'Ouest avec moi, Véronique Labbé. Et je t'offre un dernier verre, ça te tente-tu? C'est une chanson notamment que j'ai écrite sur le bord du feu, un peu pompette, avec mon chum. Et ça donne, lève ton verre et on se dit à la semaine prochaine. Bye bye.